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0: Et si maintenant on passait quand même un peu paquet de chance sur des traitements pendant les pandémies?
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Bonsoir à tous, bonsoir à toutes, bienvenue dans un nouveau numéro de Croque-Monde, l'émission Voyage et Musique du mardi soir sur Croque Radio, en direct de 20h à 21h et en rediffusion le vendredi de midi à 13h. Croque-Monde est une émission sans frontières qui fait la part belle à tous les citoyens et à toutes les citoyennes du monde afin de faire découvrir aux auditeurs et aux auditrices les petites merveilles dont regorge notre belle planète. Ce soir, je vous embarque à deux pas de la maison pour écouter les artistes qui se produiront dans les salles et festivals locaux très prochainement. Mais qui dit local ne dit pas forcément entre soi. Bien au contraire, les événements mis à l'honneur ce soir prônent une ouverture aux sonorités lointaines pour toujours plus nous régaler de sons divers et variés, et parfois en toute gratuité. Un festival qui s'appelle Cabaret Frappé, un autre nommé Zéphyr, ou bien encore une guinguette 100% gratuite. Voilà ce qui vous attend ce soir et dans les semaines à venir. Mais on commence tout de suite en musique, en français, en fête et en guinguette. Croque-Monde, c'est parti, c'est maintenant, ça démarre.

Fréhel, un nom qui évoque déjà le voyage, un voyage en France, en Bretagne, au Cap Fréhel. C'est le nom de scène d'une chanteuse mythique du Paris de la Belle Époque et de l'entre-deux-guerres, Marguerite Boulche, qui entonnait dans une guinguette à la fin des années 30, à une époque où les guinguettes faisaient partie intégrante de la culture française. Fréhel parle d'un lieu où l'on retrouve les copains, où on se trémousse et où l'on peut venir en casquette et en chaussons. C'est exactement ce que proposent les abattoirs de Bourgoin-Jallieu pour la 5e année consécutive. Tous les jeudis de 18h à 23h, des soirées gratuites rythmées par des DJ sets en ouverture, puis par des concerts à partir de 20h30. La proposition musicale est éclectique et fait voyager. Si vous avez déjà commencé à profiter de la guinguette et de ses concerts gratuits, vous avez peut-être eu le plaisir d'entendre des formations issues de la Réunion, du Sénégal, d'Égypte et du Brésil. Grand bien vous fasse, cela se poursuivra jusqu'au 25 juin, avec en plus, cette année, des repas proposés en lien avec les influences musicales. Un voyage autant auditif que gustatif. La prochaine soirée de la guinguette, c'est ce jeudi 11 juin. Les abattoirs verront pour l'occasion un retour aux sources. L'ailleurs ne sera pas physique, mais temporel. Vos oreilles pourront savourer des musiques populaires du Dauphiné revisitées. Et oui, vaste programme. Le trio Aflama, avec ses tambours, ses sons électroniques et ses cloches, celles des vaches du Vercors du siècle dernier, va enflammer la soirée. Et ce n'est pas pour rien. Aflama veut dire enflammé en vivaro alpin. Traditions et modernité se touchent, se côtoient pour mettre à l'honneur un répertoire traditionnel qui parle de semailles, d'estives et de fêtes populaires. Je vous laisse découvrir l'univers des musiciennes d'Aflama dans des extraits compilés d'un concert au festival Les Détours de Babel en 2025.

0: Pas d'enregistrement pour les chanteuses d'Aflama. Il faudra donc venir les écouter en direct en direct ce jeudi aux abattoirs afin de découvrir leur projet musical autour de la revalorisation des chants dauphinois, souvent en patois. Vous avez pu l'entendre. Changement radical d'ambiance le jeudi suivant avec une soirée placée sous le signe de la cumbia mexicaine grâce à un groupe souvent entendu dans Croque Monde, un groupe qui était même venu en studio pour délivrer sa belle énergie. Cumbia Borroca sera à Bourgoin le 18 juin prochain. L'appel des sons traditionnels de ce genre musical populaire dans toute l'Amérique latine ne pourra que faire déhancher son public. On les écoute tout de suite.
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La vida se vive, cumbia boruca, une formation de musiciens issus de plusieurs pays latino-américains, résidant désormais à Lyon. Si vous venez de découvrir ce groupe avec La vida se vive, la vie se vit, vous avez peut-être pu percevoir la joie naturelle transmise par le groupe qui raconte, dans ce texte, comment vivre la vie. En chantant, en criant, en sautant, en jouissant, mais aussi en pleurant, parfois, en résistant toujours. Alors vous, chers auditeurs et auditrices, ne résistez pas à la bouffée de bonheur portée par Cumbia Boruca et allez les écouter aux abattoirs le jeudi 18 juin. Pour vous en convaincre, je vous propose un deuxième morceau.

0: Llegando de lejos, en arrivant de loin, cumbia borroca qui exprime le départ du pays natal, la séparation avec la famille, le sac plein de souvenirs mais aussi plein d'espoir. Des frontières traversées en quête d'une nouvelle vie, un chemin suivi sans se retourner et une volonté d'avancer inarrêtable. Des voix unanimes à qui chantent une cumbia engagée pour unir les gens de la terre et les faire danser. Un concert de cumbia borroca, c'est une fête qui célèbre la beauté de la vie. Pour cela, rendez-vous le 18 juin prochain à Bourgoin sur la scène en plein air des abattoirs.
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0: Nous restons dans une thématique latino-américaine pour la dernière soirée de la guinguette des abattoirs le jeudi 25 juin et nous nous concentrons sur la Colombie tout d'abord avec le groupe Aitawa, un quatuor spécialisé dans les musiques afro-colombiennes qui vient de sortir un nouvel album tout récemment. Pour les amateurs et amatrices ou pour les curieuses et curieuses qui ont envie de découvrir à quoi ressemblent les rythmes afro-colombiens du Pacifique jusqu'aux Caraïbes, je vous laisse déguster un premier morceau du groupe installé à Lyon.

Un premier titre du groupe qui clôturera la guinguette des abattoirs le 25 juin, Aitawa, qui interprétait Recuerdo, Souvenir, un titre paru sur le premier EP des artistes en 2022 et intitulé sobrement Aitawa. La chanteuse Luisa Cáceres y mentionne la nuit et sa noirceur qui raconte des souvenirs de la vie qu'on avait oubliés.

Nous voici transportés en Colombie par les instruments du groupe Aitawa et par les voix de ses membres. Des voix qui, comme Cumbia Broca tout à l'heure, parlent de départ. La chanson s'appelle « Me voy pa allá », je pars là-bas, je m'en vais là-bas, et est sortie sur l'album « Pasaje », qui veut dire « ticket, billet, titre de transport » en espagnol. Une introduction à cet album poétique dans laquelle on évoque un pêcheur qui, la nuit, attend les étoiles, veillé par sa maîtresse, la lune. La personne qui parle, par le biais de la voix de Luisa Cáceres, dit qu'elle part un beau matin pour ne plus revenir. Une chanson assez mélancolique qui emporte loin. Sur scène, le groupe passionné transmet une énergie assez communicative et très très très très positive. Il décline beaucoup d'instruments, percussions, batterie, guitare, saxophone et une gaita colombienne. N'hésitez surtout pas à aller aux abattoirs. Lors de cette soirée de fermeture de Guinguette, vous pourrez aussi retrouver Tatum, un projet techno qui explore une partie des musiques andines, dont je vous propose un extrait sans plus tarder.

expérience musicale, picturale et visuelle à découvrir aux abattoirs de Bourgoin-Jallieu le jeudi 25 juin prochain pour la soirée de clôture de la guinguette de la salle de la scène de musique berjalienne pour cette édition 2026.

0: propre lieu, même qualité musicale, direction Le Zéphyr ce vendredi à Saint-Jean-de-Bournay avec un groupe français qui aime voyager, j'ai nommé Les Yeux de la Tête.
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L'accordéon, les guitares, la batterie, le saxophone et les voix des yeux de la tête qui jouaient à la belle étoile, une invitation au souvenir d'un temps agréable où les artistes étaient pleins sur la route, pleins sur le chemin à partager leur amour du soleil qui s'éteint. Et ce vendredi, lorsque le soleil s'éteindra à Saint-Jean-de-Bournay, les festivaliers et festivalières pourront profiter d'une soirée musicale dansante avec deux concerts entrecoupés de DJ sets foufou, le tout sous un grand chapiteau au centre duquel tournera une énorme boule à facettes. De quoi donner envie de créer des chorégraphies libératrices à l'écoute, par exemple, de ça.

Voodoo Game, qui viendra mettre le feu au festival Zéphyr organisé par l'association Jaspire ce vendredi à Saint-Jean-de-Bournay. Le morceau que vous venez d'entendre s'appelle La vie c'est bon et il a été écrit par Peter Solo, un musicien venu du Togo et installé aujourd'hui à Lyon, qui propose avec son groupe des sonorités afro-funk ultra groovy.

Un deuxième titre de Voodoo Game, La Chose. Voodoo Game, le nom du groupe veut dire la gamme du vaudou, l'harmonie du vaudou. Ses chants sont à la gloire du vaudou et en sens la nature, la terre, l'eau, le feu, l'air, l'humain. Dans cette chanson, Peter Solo, qui a choisi de créer de nouveaux morceaux en langue française afin de toucher un plus large public, parle d'une chose qui se reproduit sans cesse, qu'on voit, qu'on sait, une chose négative mais contre laquelle on ne fait rien. Cette chose, on peut l'appeler inégalité, guerre, discrimination, changement climatique. Chacun, chacune, met les mots qu'il et elle veut. Et la soirée continue.

Doux propose une soul engagée. Ensemble, il et elle entreprennent un voyage musical à travers le continent africain, ses rythmes et ses femmes combattantes. La soirée grenobloise du 15 juin se poursuivra avec une autre femme combattante. Cette fois, nous allons au Guatemala. Nous allons aller au Guatemala dans quelques petites secondes.

La chanteuse guatémaltèque Sara Corruchich, engagée dans la reconnaissance des peuples indigènes de son pays et dans la défense des femmes, comme dans le titre que vous venez d'entendre, La Ciguanaba, du nom d'un personnage légendaire du Guatemala, qui prend la forme d'une femme aux cheveux longs. Dans cette chanson, l'artiste raconte l'histoire de ce personnage qui attirerait les hommes infidèles vers de grands dangers. Mais Sara Corruchich réhabilite la Ciguanaba et les cicatrices de son visage en expliquant qu'elle a été obligée de se marier avec un homme âgé qui pensait qu'on devait dominer les femmes et que leur corps était des objets sexuels. Mais la Ciguanaba a fui son calvaire car elle savait que son corps n'appartenait qu'à elle et que personne ne pouvait le frapper. Elle a commencé à parcourir

0: courir les rues, pleine de courage, au nom de toutes les femmes. Certains l'appelaient sorcière, car elle luttait contre les violences du système patriarcal. Avec la force des montagnes, la Ciguanaba défend les femmes et leur dignité. Elle ne s'arrêtera pas de marcher, elle ne se taira pas, comme la jeune chanteuse guatémaltèque qui se produira au cabaret frappé de Grenoble le 15 juillet prochain, avant un dernier groupe très engagé aussi, et avec qui je terminerai ce soir en espérant vous avoir donné envie de sortir et d'aller écouter de la musique en ce presque début d'été. Les derniers artistes que nous entendrons ce soir viennent de la République démocratique du Congo et s'appellent Jupiter and Oquess. Un concentré d'énergie qui devrait faire bouger n'importe qui. Dans quelques instants, vous écouterez mieux que ça une revendication pour le changement, contre l'injustice sociale, pour l'écologie, pour un monde meilleur, contre l'inégalité, pour un monde sans frontières. Je vous souhaite une excellente soirée à l'écoute de Croc Radio et des autres radios de la Fera. L'émission de ce soir sera rediffusée vendredi de midi à 13h et mardi prochain, vous aurez droit à une nouvelle playlist Croc Monde. En attendant le dernier direct de la saison, le mardi 23 juin prochain, je recevrai ce jour-là un invité venu tout droit d'Algérie. À bientôt, soyez curieux.
1: Boutanitio!

les pioupiouches. Bienvenue à bord du Victoria. Enfin, Victoria, la Victoria, le Victoria, on sait pas. Bienvenue à terre, ouais, en terre plate. On commence avec Hound Dog Taylor, qui nous disait à l'époque en 70, Give me back my wig. On commence bien cette émission. Ce qui voudrait dire en termes marins, on remet la voile d'avant bien comme dans le

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1: Voilà, on est en direct depuis le lycée Ella Fitzgerald. Bonsoir et bonjour, pardon, à toutes et à tous. On est sur la semaine.
2: Mets du son,
1: voilà. Donc c'est en place depuis 2012.
2: Ouais, ça joue ici depuis 2012, une semaine au mois de mai pour Mets du son finalement.
1: Et vous reconnaissez la voix de Yann. Bienvenue à toi Yann.
2: Merci beaucoup. Oui, donc moi c'est Yann, animateur de la MDL, coordinateur de la MDL de toutes les activités. Et je suis avec Bastien.
3: Donc bonjour Bastien, président de la MDL.
1: Salut Bastien. Donc président, nouveau président depuis cette année.
3: Oui, exactement, c'est ça. Les élections arrivent chaque année. Cette année, c'est moi qui ai été élu.
1: Eh ben, très bien. Et comment ça se passe? Comment s'est passé cette année, vu qu'on est presque sur la fin?
3: Alors, pour moi, ça a été extrêmement enrichissant, parce que ça m'a permis, effectivement, d'arriver à gérer, en quelque sorte, une certaine équipe. Voilà, c'est moi qui vais un peu m'occuper de faire mon possible pour un peu motiver les membres de la Maison des lycéens à, justement, faire des activités, même si ils y arrivent très bien sans moi.
1: D'accord. Avec nous, Manon.
4: Oui, bonjour.
1: Salut Manon.
4: Bonjour, enchantée. Je suis donc élève à Ella Fitzgerald et je fais partie du club média qui s'appelle La Mage. Et aujourd'hui, je viens accompagner justement l'animateur de Croc Radio, Nassim.
1: Enchantée.
4: Et je suis très contente d'être venue et aujourd'hui, je vais aider à interviewer.
1: Bravo. Et avec toi, il y aura deux amis,
4: oui,
1: Abigail.
4: Abigail et Julie.
1: Super.
4: Qui font aussi partie membre de
2: La Mage.
4: De La Mage, exactement. Et qui vont aussi participer à l'interview.
1: Ok, super. Donc pour continuer sur la présentation, depuis lundi vous êtes là?
2: Oui, alors lundi on a reçu un groupe Overflow Guy, donc comme on a des examens ça n'a pas pu jouer correctement. On a fait une scène ouverte mardi et demain on reçoit le club musique de la MDL de Galilée.
1: Très bien. Et il vous reste demain. Mardi, qu'est-ce qui s'est passé?
2: Alors mardi, on a eu de la danse K-pop sur scène. On a eu une démonstration.
1: K-pop.
2: Ouais, voilà. On a un club de K-pop qui fonctionne très bien, où les filles sont très motivées. Et on a eu à peu près, on a eu trois, quatre numéros sur scène. Et puis on a eu aussi des groupes qui sont passés derrière, donc des groupes qui profitent de la salle de musique ici au lycée. On a une salle de musique qui est accessible toute la semaine.
1: Ouais.
2: Et en fait, il y a à peu près 60 élèves qui sont inscrits, donc on les pousse à faire des groupes. Et on avait deux groupes qui jouaient mardi.
1: D'accord. Pour la MDL, pour en revenir à la MDL, vous êtes combien en adhérents?
3: Alors cette année, si je ne dis pas n'importe quoi, il me semble qu'on est autour de 600.
2: C'est ça, tout à fait.
3: Voilà, chaque année, on s'occupe justement de toutes les inscriptions en fin d'année pour l'année prochaine.
1: D'accord. Et l'an prochain, tu es dans quelle classe? Tu es à quel niveau?
3: Alors actuellement en terminale, je vais passer mon bac et malheureusement, je serai probablement là l'année prochaine.
2: Je te le souhaite.
1: On te le souhaite, exactement. T'es en cours, t'es en plein examen, ça.
3: Oui, mais pour autant, ça ne m'empêche pas de gérer la MDL. Et puis justement, ça m'aide même d'en faire partie.
1: Bien sûr.
3: Voilà, ça me change les idées, le mettre du son, justement.
1: Et le prochain président, il sera aussi de terminale ou peu importe?
2: En fait, il y a des élections qui se passent au mois d'octobre.
1: Voilà.
2: Et donc, du coup,
1: c'est ouvert à tout le monde.
2: Voilà, c'est ouvert à tout le monde. On préfère que ce soit des élèves de première ou de terminale parce qu'ils ont un peu plus l'habitude du lycée.
1: Tout à fait.
2: Et on fait une élection du bureau complet. Il y a aussi, on a aussi un personnel de l'établissement en CPE qui s'appelle Madame Louchet qui nous aide à cadrer et qui s'occupe aussi de tout ce qui est administratif. Moi, je suis un peu plus sur le terrain.
1: D'accord. Donc, on va commencer l'après-midi avec le premier artiste. Lover Beer.
2: C'est ça, Lover Beer. Donc on va découvrir cet artiste du lycée. Donc il fait ses productions lui-même, il fait ses sons.
1: Tout à fait, il a même un SoundCloud, on essaiera de partager ça pour...
2: Et puis vous l'aurez en interview juste après son live, comme ça, ça vous permettra d'en discuter plus amplement avec lui.
1: Est-ce que tu penses qu'il est prêt ou...
2: Oui, je pense qu'il est prêt, on va y aller.
1: Eh ben super, merci à toutes et tous, restez avec nous. On est en direct depuis Ella Fitzgerald sur Croc Radio.

qui est le deuxième morceau. Je sais qu'il y en a certains qui kiffent ça. J'ai performé avant. Let's go.

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1: Est-ce qu'on peut l'applaudir bien fort, s'il vous plaît? C'était Ibrahim aka Loverbeer. La douceur, du calme. Et on retourne. Lui, il repart en interview et nous, on installe la suite.
2: Tu peux t'installer. Salut à toi. Salut Loverbeer.
3: Salut, ça va?
2: Ça va, super set que tu viens de nous développer.
3: Merci.
2: Bravo. Je te laisse Manon.
4: Donc bonjour, Loverbeer. Comment tu t'appelles? Présente-toi.
3: Alors, je m'appelle Ibrahim. Je suis un élève en terminale SMG à La Fitzgerald. Et c'est tout ce que j'ai à dire.
4: Et ça fait combien de temps que tu fais de la musique?
3: Ça fait 2 ans que je fais de la musique. J'ai commencé quand j'étais en seconde. Mais j'ai vraiment commencé à mettre des sons sur SoundCloud ou tous ces trucs-là. Mais genre, depuis cette année.
4: Ok. Et est-ce que tu as des inspirations musicales? Si oui, lesquelles finalement?
3: Je m'inspire beaucoup des artistes un peu post-nova. Je sais pas exactement les noms, mais je m'inspire aussi beaucoup d'artistes un peu mainstream comme Drake ou alors Pink Panthers ou alors vraiment tout ce qui me passe dans la tête et qui sont de la bonne musique, on va dire entre guillemets, ça m'inspire.
4: Ok. Et à côté du lycée, est-ce que t'as le temps de faire la musique entre les études, étant donné que tu es en terminale, et le fait de faire ta passion finalement?
3: Oui, juste une question de management du temps. Après, faut se concentrer sur les études, mais aussi se permettre des passions. Donc, par exemple, pour mon cas, la musique.
4: Oui.
3: Donc, je peux me permettre, je crée des sons, je finalise des sons, je chante et j'ai du temps.
2: Où est-ce que tu enregistres? Ça se passe à la maison? Tu es dans un studio?
3: Dans ma chambre.
2: Dans ta chambre, chez moi. Très bien.
3: Oui.
2: Donc, tu es autodidacte?
3: On peut dire ça, oui. J'écris mes propres paroles.
2: C'est cool, t'es auteur. T'essayes de faire tes prods, tes musiques?
3: J'ai essayé, mais je suis pas fou, on va dire.
2: Mais t'arrives à en trouver?
3: Mais j'arrive à en trouver, oui, bien sûr.
2: Aujourd'hui, c'est assez facile sur Internet. Ouais. Les réseaux, on arrive pas mal à trouver de sons et de faire des énormes connexions. Tu peux même aller faire des featuring, ça t'est arrivé? T'as eu des...
3: J'en travaille actuellement, mais c'est lent à faire, parce que c'est featuring, hein, c'est beaucoup lent.
2: Ouais.
3: Mais j'arrive.
4: Et est-ce que dans le futur, tu aimerais justement faire un travail qui va justement te passionner dans le milieu musical ou totalement autre chose?
2: En faire ton métier peut-être?
3: J'aimerais bien, mais j'aimerais bien parce que la musique c'est quelque chose qui me passionne. C'est ma seule passion, à dire, dans ma vie. Et si j'arrive à en faire un métier sur ça, franchement, je serais beaucoup très content, ouais.
2: Ouais, tant mieux. Et donc, tu nous disais que tu étais en deuxième année à STMG, c'est ça?
3: C'est ça, je suis en terminale, oui.
2: Donc, l'an prochain, tu seras là? C'est ce que tu nous as dit déjà?
3: C'est possible que je suis là, que je prends un BTS ça et là. Ou alors que je vais à Lyon. Mais normalement, oui, je pense. Si. Normalement, j'aimerais bien être ici, ouais.
2: Espérons que tu sois pris. En tout cas, bonne continuation, bons examens. Et on va juste te demander une chose, ces réseaux peut-être.
4: Est-ce que tu as des réseaux? Est-ce que tu veux faire ta pub tant qu'à faire?
3: Alors, si vous voulez, mon SoundCloud, c'est Hearts, H-E-A-R-T-S. Et je réalise pas beaucoup, mais quand je réalise, je suis sûr que c'est du bon qualitatif. C'est bon, trop convenu qualitatif. Oui.
4: Tes musiques, on retrouve sur Spotify?
3: Non, mais j'y travaille justement. J'essaye d'y upload sur Spotify, oui. Ça arrive. Okay.
4: Très bien, nickel. Merci beaucoup en tout cas.
3: Merci beaucoup à vous. Au revoir.
2: Merci.
4: Au revoir, bonne journée.
2: Eh bien, on accueille Musiquella. Restez avec nous, on est ensemble. On les aura en interview juste après.

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2: Est-ce qu'on peut les applaudir bien fort encore une fois ? Mettez-y un peu d'énergie. Vous êtes le double, on les entend plus fort. Allez, je veux vous entendre. Allez. Voilà. Il fait chaud, on continue d'être chaud. Donc, bientôt, on va accueillir Gany. Et là, ils vont passer en interview. Donc, deux membres de Musique est là. Le groupe des profs qui répète tous les jeudis depuis le début de l'année. Quand on répète et qu'on est un peu constant, ça se sent.
3: On applaudit Musique est là. On fait du bruit pour Musique est là, bravo.
4: Et on les attend au plateau.
5: Bonjour.
3: Bonjour, bonjour.
5: Bonjour, bonjour.
3: Bienvenue.
5: Merci. Donc bienvenue à la radio. On vous laisse vous présenter. Vous avez aujourd'hui aussi interprété Sur la route, on ira et Stand by Night avec votre groupe Musique est là. On vous laisse vous présenter.
6: Alors moi je suis Madame Millier, Monsieur Joubert me rejoint en courant. Nous sommes cinq, donc il y a Madame Delforti à l'accueil, Monsieur Joliet qui est en train de ranger sa basse, Monsieur Millier qui se cache là-bas, Madame Millier, donc Monsieur Joubert au CDI.
5: Bonjour.
7: Bonjour.
3: Bonjour.
5: Et ça fait combien de temps donc que vous avez créé le groupe ?
7: Je crois que c'est la troisième année là.
6: C'est notre troisième année, ouais.
5: Ok, très bien.
7: J'ai déjà eu la chance de jouer sur scène ici l'année dernière,
5: oui,
7: c'était déjà un plaisir.
5: Vous avez vu, exceptionnel. est-ce que vous avez des inspirations musicales pour chercher vos musiques ou vous avez un style en particulier ?
6: Non, on n'a pas de style en particulier.
7: Je pense qu'on a tous des styles de prédilection différents, alors on essaye de trouver des...
6: Des consensus.
7: Des consensus, oui.
5: Comme on dit, l'union fait la force.
7: C'est ça.
4: Donc, comme l'a dit Yann... Vous êtes en répétition depuis le début d'année, tous les jeudis ?
6: C'est ça.
4: Comment ça se passe dans un lycée, des répétitions avec du son fort, quoi ?
6: Bah en fait, on a la chance d'avoir quand même une salle qui est hyper bien équipée, qui est un petit peu à l'écart, à sonoriser. Et donc, du coup, bah on se fait un peu plaisir. Et ça sonne pas toujours bien, donc c'est bien qu'on soit
7: à sonoriser.
4: C'était très, très bien, là. D'ailleurs, les élèves vous connaissent bien et... J'ai l'impression qu'ils vous suivent, qu'ils voudraient vous revoir. Est-ce que vous...
7: Bah, en tout cas, on a eu du soutien là et ça faisait plaisir.
6: Ouais, c'était très agréable.
4: Comme l'an dernier, je pense, voire un peu plus.
5: Ouais, ça évolue en fait, je pense, chaque année. Vous avez de plus en plus de fans, c'est vrai ça.
6: Merci.
4: Quel est l'avenir pour ce groupe ? Déjà, vous restez.
7: Alors l'avenir,
4: vous...
7: j'aimerais bien que l'année prochaine, on compte sur les nouveaux profs pour avoir un batteur.
6: Bah ouais, on cherche
7: c'est
6: un batteur.
7: C'est quand même ce qui nous manque. Donc, ou alors, s'il y a un prof qui est déjà là, veut se mettre à la batterie à partir
6: alors,
7: de maintenant.
6: Pas forcément un prof, hein. Si on a des élèves qui veulent nous rejoindre. Il y a un jeune homme qui a l'air hyper motivé. Nous, on est complètement ouverts.
7: On jouait avec des élèves l'année dernière, mais c'était des terminales, donc ils nous ont quittés.
4: D'accord. Et vous continuez là encore jusqu'à la fin d'année ou c'est un peu en pause là ?
6: Non, je pense que ça sera pas en pause parce que d'abord on veut commencer à filer pour l'année prochaine. On a déjà des idées. Et puis le 19 juin.
7: On a une petite date de prévu à la fin de l'année.
6: Ouais, voilà. On s'est un peu lancé un autre défi. On joue au Ninkasi.
4: Ici, juste à côté.
6: Ouais, juste à côté.
7: Voilà, donc on sort du lycée pour la première fois.
4: Excellent, avec notre ami Charles.
6: Tout à fait.
4: Très bien. Donc le 19 juin, les jeunes, les élèves, ceux qui nous écoutent. N'hésitez pas à traverser au Ninkasi, on aura Musique est là, c'est ça, ce sera le même groupe ?
6: C'est le même groupe, tout à fait.
4: Parfait.
6: On ne change pas une équipe qui gagne.
4: Ok. Eh bien, je te laisse une petite dernière question.
5: Comment ça s'est fait, votre groupe est-ce que c'était juste par un hasard ou un accord de passion commune ?
7: Alors, je pense qu'il faut dire que c'est Jérôme Munier, Monsieur Munier, qui est à l'origine de l'idée, non ? Et Madame Millier ?
6: En fait, pendant le Covid, on a un petit peu mal vécu la période. Ouais. Et post-Covid, on s'est dit, c'est pas possible de rester chacun dans notre coin. On sait qu'il y a des talents qui traînent. On s'est découvert cette passion commune pour la musique en discutant. Mmh. On savait qu'on avait une salle et on s'est dit, allez, on lance le truc. La première année, c'était moins
5: c'est
6: posé.
5: C'est la première année, donc dans tous les cas.
7: Voilà. Donc il y a eu une affiche posée en salle des profs, cherche des musiciens. Moi, c'était ma première année dans le lycée, donc je me suis empressé de rejoindre l'aventure.
6: Voilà. Et ça nous fait nos moments de partage qui sont très, très agréables.
5: Parfait.
4: Super. Eh ben merci encore.
7: Merci
4: c'était
7: à vous.
4: Musiquella sur France Radio.
6: Merci à tous, merci.
4: Merci. On vous laisse écouter tout de suite l'artiste Rani Gani. Gani, c'est tout de suite au lycée.

0: Voilà, c'était gagné. Est-ce qu'on peut l'applaudir bien fort, s'il vous plaît? Encore une fois, hein, il faut un peu de courage pour monter sur la scène dans son lycée, vous le savez. Une fois que c'est fait, c'est là que ça se passe. Après, derrière, donc il va passer en interview et on va accueillir les Pretty Treats derrière.
1: Et ben voilà, il est avec nous. Gani, c'est ça?
2: Oui, c'est ça.
1: Salut à toi. Comment ça va?
2: Ça va, merci. Le
1: stress Parle plus près du micro, s'il te plaît.
2: Okay. Le stress redescend.
1: Bien sûr.
3: En tout cas, magnifique chanson. Tu nous as chanté Turning Table et Hello.
2: Oui.
3: Est-ce que tu pourrais te présenter, s'il te plaît?
2: Je suis Gani, je suis en première générale au lycée Lafitte Gérald. Voilà.
3: Et ça fait combien de temps que tu fais de la musique?
2: La musique, 2 ans que je fais du chant et 5 ans que je fais du violon. Et cette année, je me suis mis au piano.
3: Et le chant, est-ce que tu fais dans une institution ou est-ce que c'est vraiment en solo?
2: Non, c'est perso le chant. J'ai testé de prendre des cours, j'en ai pris 2, mais la prof était nulle, donc du coup j'ai arrêté.
1: Waouh. Okay.
2: Ouais.
3: Très bien. Et est-ce que t'as le temps de faire justement de réviser tes chansons pour pouvoir faire justement des scènes ouvertes? Est-ce que c'est compliqué à côté du lycée?
2: Non, mais je prends plaisir à chanter, donc du coup je prends toujours un peu de temps pour moi à la place de passer du temps sur mon téléphone et tout.
3: Et est-ce que tu as des inspirations justement musicales? Est-ce que tu as un type de musique préféré, enfin que tu aimes chanter
2: Au risque de ne pas avoir remarqué, Adèle, c'est ma chanteuse préférée, donc ouais, je dirais ça, voilà.
3: Effectivement, je pense qu'on l'avait remarqué avec... Ouais.
1: Tu l'as très très bien représentée. Est-ce que tu as des compositions personnelles?
2: Non, du tout.
1: Pas encore, hein, ou pas du tout?
2: Je ne sais pas, on verra si ça vient, mais pour le moment, je n'ai pas envie.
1: D'accord.
3: Okay.
1: Mais il est très déterminé dans ce qu'il a envie de faire, c'est cool ça. Et est-ce que tu as envie de chanter avec d'autres personnes, faire partie d'un groupe?
2: Là, juste après, je chante avec les Pretty Treats sur une chanson. D'accord. En tant que guest.
1: Okay. Donc elles sont en train de se mettre en place.
2: C'est ça.
1: Qu'est-ce que toi tu as à nous dire? Tu as peut-être un message à faire passer? Un Instagram, un truc?
2: Non, du tout, je poste pas sur les réseaux.
1: Ouais, pas ça, plutôt un SoundCloud, je voulais dire. Ou
2: un SoundCloud? Ah ouais, non, j'en ai pas. Mais j'ai entendu parler de cet appli, ouais. Faudrait que je m'y mette dessus, mais je sais pas.
1: Eh ben, avec grand plaisir. Encore une autre petite question?
3: Non, mais est-ce que tu as même un message pour ceux qui veulent se lancer pour les scènes ouvertes, pour les élèves qui veulent juste se lancer dans la musique ou même dans une activité sportive ou même artistique?
2: En vrai, allez-y, c'est trop bien. C'est hyper stressant avant, mais quand on est sur scène, c'est trop kiffant. Et puis après, c'est trop bien. Franchement, c'est génial.
3: Ok, merci beaucoup, Gani, en tout cas.
1: Merci, Gani. Je vous laisse l'applaudir encore. Merci. Bravo, Manon.
3: Merci.
1: On continue, on laisse s'installer Pretty Treats. Et d'ailleurs, Gani va faire partie du groupe. Et ensuite, on... clôturera avec un beau message et surtout l'interview des Pretty Treats. On reste ensemble?
3: Yes.
1: On est sur Croc Radio 89.5 FM et on est en direct du lycée Ella Fitzgerald. Notre CPE, c'est ça?
4: C'est ça.
1: Bonjour. Alors, bonjour à toi.
4: Bonjour.
1: Peux-tu te présenter?
4: Oui. Alors, moi, je suis Patricia Louchet, CPE au lycée Ella Fitzgerald.
1: Plus fort.
4: Nous sommes 4 CPE, donc c'est beaucoup. Et je suis en charge de l'animation dans le lycée. Donc en fait, je travaille avec Yann. Et si je voulais prendre la parole aujourd'hui, parce que je ne le fais jamais, c'était pour remercier Yann Gagnage, qui est notre animateur au lycée. Donc il est assistant d'éducation chez nous, mais la particularité qu'on a, c'est qu'on a un des seuls établissements à avoir un surveillant qui s'occupe de l'animation avec moi. Donc moi, je vais plus encadrer, gérer l'administratif, et lui est vraiment sur le terrain, accompagne les élèves et surtout il connaît beaucoup de monde au niveau associatif et il développe beaucoup de partenariats avec les partenaires extérieurs et ça c'est vraiment
1: exactement.
4: Super pour
1: et on va remercier justement aussi la locomusique,
4: j'allais le faire,
1: Algo, qui est avec nous. Ouais. En tout cas, on voudrait un tonnerre d'applaudissements pour Yann, s'il vous plaît.
4: Oui,
1: que vous connaissez
4: Yann.
1: Tous
4: merci
1: beaucoup.
4: Voilà, c'est vrai que cette année, il a, à son initiative, avec le club Crochet, développé le partenariat avec les pattes de chasse.
3: Et même
4: c'est
3: pour
4: un super partenariat.
3: Et même pour les autres clubs, justement, ou justement, par exemple, pour le club Média, il a beaucoup aidé à sa construction en milieu d'année, et même à notre participation à la MDN. Et c'est vraiment cool d'avoir une personne qui est proche de nous en tant qu'élève, pour pouvoir faire justement des animations, animer un peu le lycée, et ça fait le mouvement justement entre élèves, et c'est ça qui est beau, je pense, dans notre lycée. Ça montre l'unification entre les élèves et les professeurs, et même avec tous les toutes les personnes qui représentent notre lycée.
1: Super.
4: Donc encore merci à lui.
1: Merci à vous, merci au lycée de nous accueillir, Croc Radio. Et je voudrais juste poser la question, vous êtes combien au Club Média et depuis quand vous existez ?
3: Alors, pour le Club Média, nous sommes actuellement 3. Il s'appelle La Mage, parce qu'on veut justement référence à la mise à jour et aussi aux premières lettres des premiers prénoms des personnes créatrices du club, qui sont donc moi, Manon Biodaz en première générale, Julie en première générale aussi, et Abigail en première STMG. Et en fait, c'est venu comme ça, la création de ce club, par des révisions de bac, parce que justement, ma mère m'avait dit « Ah bah Manon, en vrai, fais des podcasts pour pouvoir réviser. » Et finalement, c'est venu comme ça, j'en discutais et j'ai montré ce que je faisais à mes copines. Et finalement, on a créé le club, voilà.
1: Super. Et vous cherchez du monde, on en reparle après.
3: Oui, exactement.
1: On laisse Pretty Treats qui va nous faire sa compo. Merci à toutes et à tous, on est ensemble.
5: Bonjour à toutes et à tous. Par contre, j'entends pas de bruit, on va avoir un problème. Donc, s'il vous plaît. On va commencer avec You Know I'm... j'avais plus à parler. Super. You Know I'm No Good de Amy Winehouse. On espère que ça va vous plaire. À la basse, on a Hugo. S'il vous plaît, on applaudit. À la guitare, on a Jeanne et moi. À la trompette et au chant, Justine et moi. Et enfin, last but not least, Juliette à la batterie. T'es prête, Julie ?

Donc maintenant, on va vous interpréter Take On Me du groupe norvégien A-ha.

Merci à tous. On a encore un morceau. Je tiens juste à souligner que ce morceau, il n'était pas prêt à la base. On ne voulait pas le jouer. Et surtout, Jeanne, qui a fait de gros, gros efforts pour venir ici. Donc, s'il vous plaît, un tonnerre d'applaudissements pour Jeanne! On a un petit invité spécial aujourd'hui qui gagne, qui va chanter notre dernier morceau avec Justine.

0: Allez, est-ce qu'on peut les applaudir bien fort? Non mais vraiment, s'il vous plaît. Alors, c'était le dernier groupe pour l'émission en direct. Donc on a eu aujourd'hui, on a eu en premier Lover Beer, après on a eu Musiquella, après on a eu Gany qui est revenu juste maintenant avec les Pretty Treats. Merci Jeanne. C'est allé? Bon, super. On peut applaudir encore une fois tout le monde. Voilà, je vais repasser pour clôturer avec Nassim à l'interview, remercier tout le monde. À tout de suite.
1: C'était cool.
2: C'était vraiment cool, franchement. En plus, je suis vraiment trop contente de voir justement des élèves qui sont aussi dans mes classes, voir chanter et s'amuser comme ça sur scène. C'est vraiment ultra sympa.
1: Les Pretty Treats qui sont avec nous et qu'on attend avec impatience, qu'on a déjà vu l'an dernier. Bravo à vous.
2: Donc bonjour les Pretty Treats. On vous laisse vous présenter donc.
3: Bah nous on est juste un petit groupe de lycée finalement, donc on est quatre. Il y a donc moi qui se loue à la guitare et au chant.
4: Après il y a Justine à la basse et à la trompette qui chante aussi et moi Juliette à la batterie.
3: Sans oublier Jeanne qui fait de la guitare avec nous aussi.
4: On s'est rencontrés en seconde dans le. Il y avait une réunion avec le club musique. Et personnellement, je connaissais ni Lou ni Jeanne. J'avais juste Justine dans ma classe et on s'est mis ensemble. Et...
1: Cette année,
4: l'an dernier,
1: t'étais déjà là. Ouais.
4: En seconde, oui. On est en première cette année.
2: Du coup, ça fait environ à peu près au moins un an que vous êtes tous ensemble à créer votre groupe.
3: On pourrait presque dire que ça fait même 2 ans maintenant qu'on se considère comme groupe et qu'on est ensemble et c'est trop bien. On est heureux.
1: Il y a une très très bonne orale. Le public a kiffé. Vous avez beaucoup d'amis qui savent maintenant que vous jouez. Vous répétez quel jour au lycée? Comment ça se passe?
4: Le lundi de midi à 13h.
1: Tous les lundis, il n'y a jamais eu d'absence? Si, un petit peu.
3: Bah en fait, on essaie de garder quelque chose qui est un peu fun parce qu'on est au lycée. Bon, il ne faut pas oublier, on a tous des options, on a tous plein de choses à faire. Donc, ce n'est pas forcément évident d'avoir des répétitions tout le temps. Mais on essaye d'avoir une régularité. Et puis, on aime bien, comme vous avez pu voir, il y avait Hugo qui était avec nous, il y avait Gany. Et on essaye d'avoir plein de gens avec nous, d'essayer d'apprendre de nouveaux trucs tout en restant détendu.
2: Et est-ce que vous avez des inspirations en particulier par rapport à vos musiques? On avait vu juste avant avec Gany qu'effectivement, il aimait bien Adele. Vous avez justement interprété Rolling in the Deep de Adele. Est-ce que vous avez d'autres inspirations des musiciens, musiciennes que vous appréciez particulièrement chanter ou faire découvrir?
4: Bah, pas des artistes en particulier, mais on est plus pop rock hein, en général.
3: C'est ça, on aime bien avoir un style un peu, on s'amuse, un peu de jazz, où on peut vraiment. Oui, je me connais pas trop en musique, d'accord, mais on aime bien s'amuser, on aime bien. Si on a un morceau qu'on sent qui peut être sympa, on va essayer de le faire et voir ce que ça donne.
2: Est-ce que vous avez déjà essayé de faire justement vos propres partitions pour créer vous-même musique ou
4: pas encore?
3: J'essaie de les motiver, mais elles ne veulent pas, elles ont peur.
1: Ça va venir. Est-ce que vous avez des concerts qui arrivent, pas de vous, mais de auxquels vous allez participer, aller voir, un festival, vous allez faire des choses cet été?
3: Bah pour l'instant, on n'a rien de prévu, on aimerait bien, mais pour l'instant, on joue qu'au lycée. Mais à voir, si l'opportunité présente, on prend.
1: D'accord. Eh ben, avec grand plaisir. Merci, Pretty Treats.
3: Merci à vous.
1: À très bientôt sur Croc Radio. On accueille Yann.
3: Au revoir.
1: Et on remercie tout le monde, les animateurs. Non, l'animateur.
5: Bah, je vais faire les remerciements si
1: vas-y,
5: tu veux.
1: Je te laisse.
5: Allez, on va faire ça rapide parce que c'est bientôt la fin. Du coup, moi, je tenais à vous remercier déjà tous les deux, Nassim et Manon, pour avoir assuré cette émission.
1: Merci.
5: C'était
1: à toi,
5: super.
1: Manon.
5: Je remercie du coup Croc Radio par extension, Algo pour la locomusique aussi bien sûr. Je remercie aussi les agents du lycée qui sont d'une aide très précieuse pour monter la scène et pour assurer tous les temps, tous les événements. Je remercie Madame Louchet pour nous aider à cadrer ça et puis toute la direction du lycée qui nous permet de faire des choses comme ça dans la cour. C'est pas dans tous les lycées. Donc, tous les élèves, j'espère qu'ils puissent en profiter correctement. Et puis, on avance tous les ans, petit à petit, et on y arrive. Je remercie aussi vraiment l'EHPAD des terrasses qui est venu là voir les concerts, mais qui nous a aidés depuis le mois d'octobre à préparer toute la décoration qui se passe autour. Et voilà, Donc, en gros, je pense. Et puis, la MASH, bien sûr, aussi, que j'oublie pas. Le club média qui est tout neuf et qui va faire que monter.
2: Effectivement. J'en profite. J'aimerais aussi d'abord te remercier parce que c'est en partie grâce à toi que déjà mon club, la MASH, le club média qui commence justement à naître et aussi par rapport à les événements faits au lycée où justement c'est toi qui motive les élèves. Ça, en fait, tu es un peu l'origine du mouvement et je trouve que ça fait ultra plaisir d'avoir quelqu'un d'aussi connecté avec les élèves.
5: Merci.
2: Et en fait, tu es un peu la connexion entre l'équipe pédagogique et justement les élèves et je trouve ça vraiment incroyable cette connexion.
5: Merci beaucoup, Manon. En fait, oui, mais moi, je peux pas faire doucement quand j'ai autant d'élèves qui ont envie de faire des choses. Je suis obligé de mettre la hauteur à laquelle vous mettez-vous. Et donc, du coup, de vous voir faire des choses, commencer à faire des choses pour les développer, mon but, c'est que vous puissiez continuer après, voilà.
1: Okay. Eh ben, merci à tous. On se donne rendez-vous l'année prochaine.
5: Oui.
1: Eh ben, avec grand plaisir. Merci à toi, Manon.
2: Merci beaucoup. Merci à toi, Yes.
1: On espère vous rencontrer peut-être sur Croc Radio.
2: Yes, j'espère. Si le club continue, normalement, il devrait continuer jusqu'à l'année prochaine. J'espère qu'on aura. J'invite aux élèves de la Fitzgerald et même les futurs élèves à se rapprocher exactement de la MASH parce que en fait, on vient vraiment d'ouvrir. On est que trois pour l'instant et on invite les élèves à venir. Ils sont pas forcément obligés de s'inscrire directement au club. Ils peuvent juste donner des idées justement d'interviews, de journal. On aimerait même ouvrir un réseau social justement connecté au lycée qui pourrait donner plus d'informations et donner plus de mouvement au lycée et en termes d'information ça pourrait être plus sympa.
1: Super, c'est noté et qui se rapproche donc de Manon, Abigail
2: et Julie.
1: Merci à toutes et à tous.
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2: Au sommaire aujourd'hui, une émission entièrement consacrée à un acteur là, qu'on peut qualifier de légende. Cet acteur, ce n'est ni plus ni moins que le grand Michael Caine, qui est mis à l'honneur là, par pas mal d'éditeurs. Et on va démarrer en fait par aborder Zulu, un film de 1964 de Seinfeld. Un film là qui ressort dans une superbe copie, dans une très belle édition chez Rimini Éditions. Qui est le film qui a vraiment, même s'il avait déjà tourné pas mal de films avant, mais il n'avait pas percé, là, c'est le film qui va lancer sa carrière. Et puis, on abordera le coffret Michael Caine en 7 films, hein, qui a été donc là édité par Elephant Film. Dans ce coffret, on retrouve Hic Press, Danger Immédiat, dont on a parlé il n'y a pas longtemps, donc on en parlera peut-être un peu moins, qui lance la série des Harry Palmer, un film de 65 de Sidney G. Fury. On parlera aussi d'un hold-up extraordinaire de Ronald Nim, un film de 66, un film de 74 de Don Siegel contre une poignée de diamants, un film de John Sturges qui date de 76, L'aigle s'est envolé. Un film alors, dont on a parlé, je parlais il n'y a pas très longtemps, on avait parlé aussi du Don Siegel il y a quelques saisons. C'est L'île sanglante de Michael Ritchie, d'après Peter Benchley. Je sais que Thomas il est un petit faible pour ce film, un film de 1980. Des films plus tardifs aussi. Élémentaire, mon cher Locke Holmes. Un film de Tom Eberhardt de 1988. Et puis l'un des films, moi, qui a été une découverte dans ce coffret, c'est Business Oblige de Jan Eggleston, un film de 1990. Je tiens à signaler que le coffret existe aussi en DVD avec un film en plus, un téléfilm de David Wicks qui est consacré à Jekyll et Hyde. Le tout sera complété d'extraits d'un entretien avec la légende, hein, puisque Thomas Roland avait pu rencontrer Michael Caine. Alors, il y a maintenant un long moment, hein, parce que il était venu à l'époque présenter Harry Brown Voilà, il avait abordé sa vie un peu, tout ça. C'est pour ça que vous allez pouvoir écouter Michael Caine dans l'émission. Et puis, vous l'avez compris, j'ai vendu la mèche. Moi, je ne serais pas un bon espion, hein, c'est clair. Je ne pourrais pas être Harry Palmer. Je ne suis pas tout seul dans ce studio. Il y a Thomas Roland, alias le loup-garou picard qui, chaque nuit de pleine lune, rédige de sanglantes chroniques pour divers médias. Bonjour, Thomas.
4: Bonjour, Jérôme, et bonjour à toutes.
2: On va démarrer tout de suite par... on va écouter Michael Caine. On va démarrer cette émission en écoutant Michael Caine, qui va tout d'abord nous raconter son retour de Corée, parce que c'est vrai que Michael Caine a fait la guerre de Corée, et c'est pour cela, en fait, que d'abord il a été embauché sur un film vague expert sur la question militaire, voilà, puisqu'il avait lui-même été militaire. Et il nous parle de ça, il nous parle de sa rencontre du coup avec Stanley Baker et de son embauche sur le film Zulu.
5: I basically went home, I had this feeling I should go home, maybe I'd get some work. And I came back to London.
6: Quand je suis rentré, je suis allé à la maison et je me suis dit qu'il fallait que je trouve un travail. Je suis rentré à Londres et j'ai eu ce rôle dans un film donc qui s'appelait Commando en Corée, en 1956. Et mon rôle faisait 8 lignes. Alors j'ai eu ce rôle parce que j'étais conseiller technique, car j'avais été soldat en Corée. Alors je leur montrais comment ça se passait, et personne n'écoutait ce que je disais, mais j'ai quand même eu mes 8 lignes. Alors les collines du Portugal étaient si belles qu'elles rappelaient les champs de bataille en Corée. On a commencé le tournage sur une montagne, Monte Junto, à l'extérieur de Lisbonne. On partait toujours en plein soleil, et le temps qu'on arrive, le temps était couvert. Il nous a fallu 3 jours en fait pour comprendre que Monte Junto voulait dire la montagne de la brume. On était toujours là-haut, j'avais 8 lignes et j'en ai foiré 7. J'étais conseiller technique et personne ne m'écoutait, mais au moins c'était mon premier film. C'est là que j'ai rencontré un acteur, Stanley Baker, qui était une star en Angleterre. Il a été décisif dans ma carrière, car il a produit et joué dans le film Zulu, qui est le premier film où j'avais un rôle important. Les biographies sur Internet disent que j'étais dans 150 films. Mais il y en a au moins 50 dont je ne me rappelle pas, parce que c'était des tout petits rôles. J'étais toujours le policier qui mourait à la fin où j'étais le majordome. C'est tout ce que j'avais fait jusqu'au film de Seinfeld, Zulu, et avec Stanley Baker. Et ça, ça a vraiment été le début de ma carrière au cinéma. Michael Caine qui évoque aussi, en fait, ses difficultés à percer dans le métier, comme je vous le disais à l'instant, parce qu'il a eu de la galère pendant une bonne dizaine d'années avant de réussir à percer. Des années 60, donc difficiles, jusqu'à Zulu, qui est vraiment le premier film hein, qui a fait de lui un embryon de star.
1: Yeah, well, in the 60s, everybody I knew became famous. In the 60s, were like that. No matter who you knew, became famous. Everybody, except me.
6: Dans les années 60, tous les gens que je connaissais sont devenus célèbres. C'est comme ça que ça se passait dans les années 60. Tout le monde devenait célèbre. Enfin, sauf moi. J'étais la seule personne que je connaissais qui n'était pas célèbre. Je ne comprenais pas. J'ai été la doublure de Peter O'Toole. J'étais toujours la doublure. Je n'avais jamais les rôles. Au début des années 60, ma vie était très très bizarre. Mais Terence Stamp, avec qui je partageais un appartement, a fait un film avec Peter Ustinov, Billy Budd, et il est devenu une star en une journée. Donc il n'y avait pas de problème, car nous avions un arrangement. Celui de nous deux qui arrivait à percer prenait l'autre avec lui. J'ai suivi Terence partout, les restaurants, les boîtes, etc. J'étais l'éponge de Terence, jusqu'à ce que je gagne mon propre argent. Ce qui m'a pris très très longtemps. Je n'ai jamais gagné d'argent jusqu'à Zulu. Terence était alors devenu une star. Il était passé du petit cockney qui mangeait du pudding au gars qui mangeait du riz macrobiotique. Nos chemins se sont séparés car je mangeais toujours un type de nourriture sans supporter l'autre. Le riz macrobiotique ne passait pas pour moi. J'ai vu un jour un cartoon dans lequel on voit un homme dans un magasin bio qui demande « Pourrais-je avoir une demi-livre de riz macrobiotique ?» Car je n'arrive pas à porter une livre. Terry et moi étions des acteurs de théâtre. Et quand nous avons commencé à faire des films, on a appris à jouer pour le cinéma, avec la caméra. Il y a des trucs, dont un que j'ai appris lorsque je faisais des trucs pour la télé. Ainsi, il y a une caméra là, juste là, et que tu parles à quelqu'un et que la caméra est là, tu regardes la personne avec cet œil, et tu gardes l'autre œil libre pour la caméra. Si tu tournes la tête et que tu regardes la personne avec cet œil, la caméra te prend ici. C'est Marlène Dietrich qui m'a appris ça. Elle m'a dit « Choisis un œil ». Mais je la regardais tout le temps, du coup je me mettais en colère. Elle m'a dit « Tu es un bon acteur, choisis un putain d'œil !» Vous pouvez voir beaucoup de travail avec les yeux à la télé. Un autre truc, si tu veux apparaître fort et puissant, ne cligne pas des yeux. Moins tu clignes des yeux, plus tu parais fort. Et si tu veux apparaître faible, commence à cligner des yeux. Puis si tu veux être drôle comme Hugh Grant, arrête pas de cligner des yeux. D'ailleurs, à la question qu'on lui pose sur le fait que est-ce que c'est grâce au fait que Seinfeld est un réalisateur américain qu'il a été embauché sur Zulu, il va vous répondre oui et il va vous expliquer pourquoi, Michael Caine.
1: Yeah, I mean the class system that all those years ago, when I 30 years ago, were much stronger in England.
6: Oui, parce que le système de classe avait bien plus d'importance en Angleterre il y a 30 ans, enfin la lutte des classes. Je dis toujours que mon rôle d'officier dans Zulu était usurpé. C'était un officier très bourgeois, ce qui était tout le contraire de moi, qui était un soldat discret lorsque j'ai fait mon service. J'ai toujours été sûr que si Sian Field, le réalisateur de Zulu, avait été anglais au lieu d'être américain, il ne m'aurait jamais donné le rôle de l'officier. En fait, je suis allé auditionner pour un autre rôle qui me convenait beaucoup mieux de par mon vécu et mon accent. L'officier ne m'allait pas du tout. Et Sian Field, le réalisateur, n'a pas vu ça du tout. Il avait déjà donné le rôle que je voulais à quelqu'un d'autre. Il n'y avait pas de rôle pour moi. J'étais grand et mince avec de longs cheveux blonds. Et il m'a dit, tu ressembles à un officier, pas à un soldat. Je ne savais pas ce que ça voulait dire, mais j'ai fait avec parce que je voulais le rôle. Au moment des screen tests, j'ai rencontré Sai qui m'a évité toute la journée. J'ai pensé que ce n'était pas bon. Il m'a dit que j'avais l'air merdique à l'écran, mais que j'avais le rôle. Je lui ai demandé pourquoi j'avais le rôle si j'étais merdique. Il m'a répondu qu'il n'avait pas le temps de trouver quelqu'un d'autre. On te coupera en montage si on n'aime pas. Et c'est comme ça que j'ai eu le rôle dans Zulu. Je vous jure que s'il avait été anglais, il m'aurait pas donné le rôle.
7: Donc après, c'est quelques mots de Michael Caine qui démontrent à quel point le film Zulu est pour lui un film d'une importance capitale dans sa carrière. Il y a clairement un avant et un après. Est-ce que Thomas, tu peux nous en dire plus sur ce film de Sian Field, qui est un film quand même assez marquant, hein, qui a marqué bon nombre de cinéphiles.
8: On pourrait dire qu'il fait partie d'un diptyque avec Les Sables du Kalahari, un diptyque sur le colonialisme, hein, parce que le film parle ni plus ni moins de ça. Et Zulu donc retrace la vaillante résistance d'un régiment britannique à Rorke's Drift, en Afrique du Sud, en 1879, face à 6000 guerriers Zulus. Et donc, pour retracer ça, hein, parmi les acteurs et figurants qui personnifiaient l'armée Zulu, se trouvait Chief Buthelezi, le chef de la nation Zulu. Et en guise de conseillère historique, le film bénéficia du concours d'une princesse Zulu qui apporta beaucoup la véracité historique de la bataille. Donc, c'est un petit fort qui est installé dans une petite fort britannique, installé dans une vallée, au fond d'une vallée. Et en fait, les Zoulous viennent d'écraser les Britanniques, bataille qui est retracée dans un film qui est une préquelle qu'a co-écrite Sian Field, mais qu'il n'a pas pu réaliser pour cause de décès, qui a été réalisée par Douglas E. Cox, quelque chose comme 10 ans plus tard, hein, avec Burt Lancaster et Peter O'Toole. Donc, dans ce film qui s'appelle L'Ultime Attaque, Zulu Down, eh ben, on voit les Anglais, les rosebif être transformés en chair à pâté. Et moi, c'est un film que j'aime beaucoup, même si je le trouve inférieur au film de Sian Field. Donc, Sian Field raconte les Zoulous qui vont donc, après cette victoire, vont donc s'en prendre à ce petit fort britannique. Et ce petit fort britannique va vaillamment résister devant ces 6000 guerriers Zoulous. Alors, c'est pas un film qui fait... C'est pas un film de propagande, hein. C'est pas un film de propagande guerrière qui exalte l'armée britannique, etc. Bien au contraire, c'est un film qui met tout le monde sur le même plan et qui montre quand même aussi l'armée Zoulou comme des guerriers valeureux et qui ont un code d'honneur, hein, parce que à la fin du film, ils saluent leur ennemi qui résiste vaillamment. En fait, il doit rencontrer Sian Field, hein, pour Zulu. Il a une première rencontre avec Sian Field pour Zulu pour jouer un caporal cockney, donc quelqu'un qui est plus de sa classe. Hein, mais le rôle est donné à James Booth déjà. Et puis, Michael Caine raconte que donc il rencontrait Sian Field dans un pub. Et puis donc, bon, alors déçu, il fait mine de partir. Il explique que le pub était long en profondeur. Il avait une grande profondeur. Et c'est ce qui lui permit de pouvoir faire décoller sa carrière. Parce qu'au bout d'un moment, Sian Field le rappelle. Elle lui dit, mais est-ce que vous pourriez faire un essai avec Stanley Baker tel jour? Et donc, il va faire l'essai avec Stanley Baker. Et plus tard, il est invité à une fête où il y a Sian Field, etc., etc. Et Sian Field, pendant toute la fête, il l'évite. Alors, Michael Caine se dit, ah bah, c'est mal barré. Et à la fin de la fête, alors que Michael Caine essayait de se donner une contenance malgré tout l'alcool qu'il avait ingurgité, Sian Field lui dit, bon, les essais, c'était catastrophique. Mais vous êtes quand même engagé. Mais là, cette fois, pour jouer... Un militaire, un gradé snob, condescendant, méprisant, etc. Et donc, il s'inspire dont son expérience dans l'armée, et s'inspire de personnes qu'il a croisées pour incarner un soldat méprisant, condescendant. On lui fait des remarques par rapport à ça, mais pourquoi il fait ça? Pourquoi il porte son casque comme ça? Pourquoi il met les mains derrière son dos? Un producteur envoie un télégramme pour dire « mais il sait rien faire de ses mains, virez-le !» etc. Et puis, alors, il se dit « bon, bah, c'est foutu, il doit faire des scènes à cheval, il tombe de cheval, il se fait mal au dos. » Là, on lui explique que de toute façon, faut qu'il tombe les premiers jours, faut pas qu'il se blesse le dernier jour, parce que le dernier jour, la dernière prise, on en a plus rien à foutre s'il est blessé ou pas. Et donc, il a des doutes sur sa performance, et à un moment, il va voir Stanley Baker, il dit « je sais que tu vas me virer, salut, etc. » Stanley Baker fait « alors c'est moi le chef, c'est moi le producteur, et je te garde, et tu vas faire de ton mieux. » Voilà. Donc c'est un tournage qui a lieu en Afrique du Sud. C'est la première fois que Michael Caine se rendait en Afrique du Sud. Et un jour, il est témoin d'un incident où un technicien sud-africain fait une bêtise. Et son supérieur, qui est un africaneur, lui, il lui fout son poing dans la gueule, quoi. Alors Michael Caine, il est outré, sur le coup, il est interdit, puis au moment où il veut intervenir, Stanley Baker intervient avant lui, puis il vire le mec. Et là, il découvre, il ne connaissait pas la situation politique en apartheid, il découvre la situation politique en apartheid, et là, il se dit, je ne remettrai jamais les pieds dans ce pays tant que l'apartheid sera en place. Et ce qui le motiva plus tard à jouer dans un film de Ralph Nilsson aux côtés de Sidney Poitier, The Will Be Conspiracy, je ne sais plus le titre français, mais en tout cas, c'est un film contre l'apartheid dans lequel joue Michael Caine. Pour moi, Zulu, c'est un grand film. Enfin, comme je disais, c'est une sorte de diptyque avec Les Sables du Kalahari. C'est un grand film, c'est un grand film d'assaut, de siège, comme Assaut de Carpenter, des choses comme ça. Et je trouve que c'est un film très humaniste. Et pour moi, c'est un des meilleurs films de guerre que j'ai pu voir dans ma carrière, et je trouve que c'est l'un des meilleurs films avec Michael Caine.

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1: The Secretary of State for War has today received the following dispatch from Lord Chelmsford, Commander-in-Chief of Her Majesty's Forces in Natal Colony, South Africa. I regret to report a very disastrous engagement which took place on the morning of the 22nd January between the armies of the Zulu King, Cetshwayo, and our own No. 3 Column, consisting of 5 companies of the 1st Battalion, 24th Regiment of Foot, and 1 company of the 2nd Battalion, a total of nearly 1,500 men, officers, and other ranks. The Zulus, in overwhelming numbers, launched a highly disciplined attack on the slopes of the mountain of Isandlwana, and in spite of gallant resistance, the column was completely annihilated.
0: C'est un film qui est porté par un souffle quand même, qui est porté par... c'est un film qui a longtemps été mésestimé d'ailleurs. C'est un film qui a longtemps été un peu mis de côté, un peu oublié. Et puis ces dernières années, là, bon, on voit cette édition là qui arrive chez Rimini, hein, mais ces dernières années, il a commencé à être réévalué. Il est rapproché pour moi d'un excellent film d'André de Tott, que tu m'avais fait découvrir d'ailleurs, Thomas, et qui s'appelle Enfant de salaud. Qui est un film de guerre, c'est pareil, et avec Michael Caine. Donc, et je trouve que les deux personnages, là, ils se répondent bien. Les deux personnages campés par Michael Caine. Bon, même si là, en fond de salaud, c'est pas l'ordre du jour qui ressort dans une nouvelle édition. Mais oui, alors, je vais pas en dire beaucoup plus parce qu'on a encore énormément de films à aborder. D'ailleurs, on va être obligé un peu de sélectionner parce que si on veut écouter un peu notre ami Michael Caine s'exprimer, on va faire des petits choix dans les films. Je pense qu'on va un peu aussi passer sous silence les films qu'on a déjà chroniqués durant les 2-3 dernières saisons de Culture Prohibée. Bien sûr, je pense que tu as par contre des anecdotes savoureuses, faut pas t'en priver. Mais on va d'abord écouter Michael Caine avant de parler des films là, de ce coffret donc Michael Caine en 7 films édité par Elephant Film qui vient tout juste de sortir, où en fait Michael Caine nous donne en fait quelques indications sur ce qu'il considère être important par rapport au métier d'acteur. Tout d'abord, il nous raconte comment il est devenu acteur dès l'âge de 3 ans. Voilà, il devient acteur très jeune et vous allez découvrir pourquoi.
2: Les gens me demandent quand j'ai commencé ma carrière d'acteur. Je réponds que j'avais environ 3 ans. Alors pourquoi étiez-vous un acteur à l'âge de 3 ans ? Ben, parce que lorsque le proprio venait chercher son loyer, nous étions tellement pauvres que ma mère se cachait derrière la porte. Je l'ouvrais et je disais au propriétaire « Maman est sortie !» Voilà, quand j'ai commencé, j'étais assez convaincant.
0: Et à un moment, il décide de devenir réellement acteur. Et là, on va pouvoir en savoir plus. Vous allez écouter Michael Caine, qui nous raconte aussi que la condition d'acteur, quand même, c'était quelque chose de pas facile, facile.
3: I wanted to be an actor since I was in a play, in a pantomime at school.
2: J'ai voulu devenir acteur lorsque j'ai fait partie d'une pièce de théâtre à l'école. Je suis monté sur scène, j'ai fait rire le public, sans rien dire, jusqu'à ce que je me rende compte que ma braguette était ouverte. Alors maintenant, je la vérifie à chaque fois que je monte sur scène, même à la radio. Nous avions un prêtre qui ramassait les délinquants dans la rue et les emmenait à la maison du quartier. J'y suis allé et ils avaient une troupe amateur. Toutes les jolies filles en faisaient partie. Mais je voulais rencontrer des jolies filles. J'avais 14 ans et de l'acné et les filles ne me remarquaient pas. J'ai donc pensé que si je faisais partie de la troupe de la maison de quartier et qu'il y avait une scène d'amour, peut-être que je pourrais en embrasser une. En vérité, je suis devenu acteur pour être embrassé. Et j'ai été embrassé et béni toute ma vie.
3: Because when I was a young actor, we used to go get a bed sitting room, a small place to live.
2: Il faut dire qu'il n'y avait pas beaucoup d'estime pour les acteurs. Quand j'étais un jeune acteur, on avait l'habitude de vivre dans des petites garçonnières. Lorsque nous allions dans les auberges de jeunesse, il y avait un panneau qui disait pas d'Irlandais, pas de Noirs, pas d'acteurs. On n'avait même pas de bons tarifs. Il voulait pas d'Irlandais, pas de Noirs et pas d'acteurs. Je ne sais pas ce qui serait arrivé si j'avais été un acteur irlandais ou noir.
0: Après ces quelques mots de Michael Caine, on va donc parler de Michael Caine avec l'ami Thomas Roland. Pour aborder, donc, après Zulu, qui est sorti, une très belle édition chez Rimini, un coffret qui est paru chez Elephant Film. Alors, on va pas vous reparler de Dick Press dans G Immédiat, on vient de vous en parler il y a quelques semaines dans l'émission. Le film dessine Neji Fury, un film de 65 qui lance la série des Harry Palmer. Mais il y a juste un film qui fait l'année suivante, qui s'appelle mon cher Thomas, un hold-up extraordinaire, un film de Ronald Nim. Ronald Nim, pas oublié, c'est un bon réal, hein, sérieux, bien appliqué, avec Shirley MacLaine, excusez du peu quand même. D'ailleurs, c'est Shirley MacLaine qui va le chercher, hein, qui souligne le fait qu'elle aimerait bien jouer avec lui. Et ben, ce film de casse, hein, parce qu'il y a eu le Top Capi de Jules Dassin, il y a eu tous ces films de casse qui... Il y a eu un moment où tous les studios produisaient leurs films de casse. Mais ce film de casse, il n'est pas comme les autres, Thomas.
4: Ronald Nim, le réalisateur de l'aventure du Poséidon, hein, donc un film marquant avec Gene Hackman. Oui, c'est un film de casse atypique où Ronald Nim, il casse un peu les codes, hein, il casse les codes du film de casse avec une fin surprenante. Généralement, les films de casse se terminent souvent par les voleurs sont attrapés, etc. Comme Le Cercle Rouge, par exemple, hein, ça se termine vraiment mal pour les protagonistes. Et là, c'est un film de casse vraiment surprenant avec une mise en scène très élégante. Moi, je trouve que Ronald Nim, il a une mise en scène très classique, mais très élégante. Donc, c'est un film qui a un certain souffle et qui casse les codes du film de casse et qui est donc surprenant. Moi, je recommande, c'est l'un des meilleurs films que j'ai vu parmi la filmographie de Michael Caine.
0: Ah bah, les films du coffret là sont bien choisis quand même, hein, en fait c'est aussi un film très drôle. C'est un film vraiment très drôle. Bon, Shirley MacLaine, on sait qu'elle est hilarante. Ça matche très bien. En fait, il est marrant, en fait, Michael Caine. Il est vraiment drôle. Parce qu'à l'époque, il est surtout connu pour des rôles assez sérieux, quand même. Enfin, et puis le rôle mythique aussi, qui vient après, mais Get Carter, le rôle du truand. On peut pas dire que ce soit un rôle très comique. Voilà, le chef-d'œuvre de Michael Jeez. Moi, j'adore tout le début du film. Qui est un leurre, en fait, qui est un trompe-l'œil. C'est quand même un comble dans un film de casse, quoi. Et ce film-là, c'est un peu la Panthère Rose sans Clouseau. Il a ce côté Blake Edwards aussi. Voilà. Moi, je trouve que c'est vraiment un film à redécouvrir. Puis bon, Shirley MacLaine, elle est irrésistible. Hein, mais je crois que tous les cinéphiles le diront. D'ailleurs, même pas que les cinéphiles, je pense. Mais elle est absolument irrésistible. Je pense que c'est un des films où elle est... vraiment d'une beauté assez sidérante. Et puis c'est une actrice qui a, on le sait grâce à tous ses rôles chez Billy Wilder, qui a un sens du timing et ça match. D'abord elle a choisi Michael Caine pour ça, je pense. Ça match super bien entre eux deux, ça fonctionne super bien entre ce vrai faux couple désabusé qui doit leurrer un homme très riche. C'est Herbert Lom, hein, qui est un super acteur aussi en plus, qui est excellent. Enfin bref, non, c'est vraiment assez chouette parce que c'est un jeu de dupe où personne n'est dupe de l'autre, en fait. C'est ça qui est assez chouette dans le film.
4: Bah, tout le début du film, en fait, annonce la couleur du film, qui est un film sur les faux semblants, sur ce qui est vrai ou ce qui est faux, quoi.

0: après, dans le coffret, il y a aussi, on va rester dans la thématique des diamants, mais le film n'a pas grand-chose à voir avec le précédent qu'on vient d'aborder. C'est Contre une poignée de diamants de Don Siegel, un film de 74. J'adore Don Siegel. Bah, tu sais, Thomas, je t'ai déjà dit, je trouve que Michael Caine est sans sas dans le film. Le film est un côté très sec, très dur, que j'aime beaucoup. Bah, alors, je pense que c'est aussi l'apport de Michael Caine qui veut ça. Parce qu'on l'oublie, c'est un grand gaillard. Hein. C'est physiquement, il en impose hein, quand même. Hein. Parce que maintenant, on a l'image du vieux papy, du Alfred, dans les Batman de Christopher Nolan. Mais il a été aussi une sorte d'archétype de mâle viril, hein, aussi, Michael Caine. C'est pas mon Don Siegel préféré. Je trouve que le film est un poil long. Il souffre un peu par moment, de manque de rythme et tout ça. Voilà, je l'aime bien. C'est un très bon film. Je conseille à tout le monde de le voir. Mais c'est pas mon Don Siegel préféré. Et je conseille de le voir d'ailleurs pour Michael Caine.
1: Bah, je trouve que le film a des problèmes d'écriture. Un léger problème d'écriture. En fait, Michael Caine voulait jouer avec Don Siegel aussi. Il y avait cette volonté de vouloir jouer avec Don Siegel, enfin chez Don Siegel. Mais moi, ce film, c'est un peu une madeleine. C'est un film que j'ai découvert assez jeune. Et notamment, la musique de Roy Budd m'avait marqué. Hein, cette utilisation des tablas, là, qui fait très années 70, c'est très musique des années 70. Enfin, moi, même malgré ses défauts, c'est un film que j'aime beaucoup.
0: Après, il vient très peu de temps après l'inspecteur Harry, donc c'est quand même un peu déceptif. Cet inspecteur Harry, c'est un chef-d'œuvre, quoi. Enfin, faut dire ce qui est, quoi. C'est un film parfait, quoi. Donc bon, on est quand même. Moi, je suis quand même un peu déçu, mais c'est à voir. Et puis il y a un film, ensuite un autre film du coffret que Michael Caine n'aime pas, de ce que tu m'as dit, Thomas, quand on préparait l'émission, que toi tu aimes bien. Par contre, c'est un film de John Sturges, un film de 76 qui s'appelle L'aigle s'est envolé.
1: L'aigle s'est envolé. Alors, c'est un film, à première vue, complètement improbable, parce que c'est l'histoire d'un commando d'un Wehrmacht, avec le chef est incarné par Michael Caine, soldat de la Wehrmacht, qui est valeureux, qui a de l'honneur, qui est antiraciste, qui tient tête aux nazis. Donc, on voit bien que c'est une production américaine, hollywoodienne. Donc, parce que ça, c'est complètement invraisemblable, qui se repose sur un postulat qui ne l'est pas moins. Donc, c'est un commando de la Wehrmacht qui doit aller assassiner Winston Churchill. Alors qu'il est qui est en retraite quelque part, et donc ce commando doit aller assassiner Winston Churchill. Alors comme ça, raconté comme ça, c'est complètement invraisemblable, mais il semblerait que l'intrigue du film est basée sur un fait historique vérifié. Donc voilà. Donc alors, peut-être que le fait historique vérifié est effectivement historique, mais le reste du film est complètement invraisemblable, purement hollywoodien. Par contre, bon, donc c'est un film de John Sturges. Hein. John Sturges, c'est 7 secondes en enfer, un super western très sec, Règlement de compte à Hockey Corral, qui est un film qui est un peu plus vieilli sur la même histoire, hein, d'ailleurs. Les 7 mercenaires, donc c'est quand même, c'est pas n'importe qui, John Sturges. Il a fait des grands films d'aventure, hein. Mais Michael Caine, qui était très heureux de pouvoir travailler avec John Sturges, dont il admirait la carrière, dont il admirait les films, il se rend compte que John Sturges est en fin de carrière, qu'en fait, réaliser des films, c'est plus son truc. Lui, ce qu'il fait, c'était un film de commande, et il a accepté de faire des films. Je crois que c'est son dernier film, d'ailleurs. C'est un film de commande, et lui, il faisait des films juste pour pouvoir s'adonner à sa passion par la suite, c'est-à-dire la pêche en haute mer. Et donc, Michael Caine a été très déçu de voir que John Sturges était un peu blasé, et encore plus déçu quand il a vu que John Sturges, c'était le tournage terminé, ne s'est pas du tout occupé du montage, et encore moins de la promotion du film. Donc, il trouve que le film est un film médiocre sans plus, et qui est un peu une déception dans sa carrière.
0: Par la suite, l'autre film du coffret, qu'on aime tous les deux beaucoup, parce que c'est un film, c'est un peu une madeleine pour nous, quoi, voilà, mais bon. C'est pas un bon film non plus, faut dire les choses. C'est d'un réalisateur qu'on aime défendre, hein, puisque Michael Ritchie, réalisateur de Prime Cut, qu'on adore, hein, je veux dire, l'un des réalisateurs du Nouvel Hollywood. Voté McKay aussi, qui était vachement bien, avec Robert Redford et tout. Enfin, un mec qui a eu un début de carrière exceptionnel, en termes de qualité de film, et puis qui est petit à petit s'est fait un peu écraser par l'industrie hollywoodienne, et son Golden Child, l'enfant sacré du Tibet avec Eddie Murphy, a été bon, ça l'a enterré, quoi. Voilà, il est passé de réalisateur de la classe A à réalisateur qui ruine un studio. Voilà. Donc voilà. Et là, L'île sanglante, c'est quoi? Alors on en a parlé il y a quelques saisons dans l'émission, donc peut-être moins revenir en détail dessus, mais en tout cas juste rappeler rapidement que c'est une adaptation de l'auteur des Dents de la Mer de Peter Benchley, et que c'est quand même un film étrange, un peu bancal, Thomas, un film bizarre en fait, quoi. Mais vraiment le mot bizarre correspond parfaitement à ce film.
1: Ah, autant L'Aigle s'est envolé, c'est un film d'aventure qui tient parfaitement la route, hein, je veux dire, on s'ennuie pas devant ce film-là, autant L'Île sanglante, comme tu viens de dire, est un drôle de film. C'est un film qui commence comme un film d'aventure, et puis qui petit à petit va ailleurs. On ne sait plus très bien où on est, il y a des personnages un peu étranges, enfin, une histoire de piraterie. On ne sait plus très bien si on est dans un film d'aventure, dans un survival, dans un film d'horreur. Il y a tout ce mélange qui ne prend pas vraiment la sauce, mais on peut le considérer comme une sorte de plaisir coupable, de petite série B sympathique, ratée, mais devant laquelle on peut prendre beaucoup de plaisir quand même. Mais Michael Caine, lui, n'aime pas beaucoup le film non plus. Lui, il espérait quelque chose de grand, parce que c'est les producteurs des Dents de la Mer, donc c'est l'écrivain qui a écrit Les Dents de la Mer, et donc le résultat l'a un peu déçu aussi.
0: Ouais, c'est un drôle de film, parce qu'en fait, pour en parler, on a dit qu'on en avait déjà parlé récemment, mais c'est un film étrange, parce que c'est plutôt bien mis en scène, tout ça, mais c'est un film qui a vraiment des problèmes d'écriture, quoi. Le script est quand même pas très très cohérent, c'est pas évident de s'y retrouver. Bon, après, Michael Caine est très bon. Bon, après, Michael Caine, il est aussi même très bon dans Les Dents de la Mer 4. Il est pas dans le coffret, on n'en parlera pas de ce film de Joseph Sargent. Film qui a permis à Michael Caine, du coup, de payer la maison de sa mère. C'est ce que tu me disais, Thomas, quand on préparait l'émission. Donc, je pense qu'il a pas accepté le film pour la qualité du film, mais il a accepté le film pour l'argent. Je crois que c'est assez clair, il s'en cachait pas.

0: je vais parler de deux autres films qui sont dans le coffret. Le dernier, je l'aime beaucoup. Je ferai vraiment un gros aparté dessus. Mais le premier, pas mal non plus, c'est un film de Tom Eberhardt de 88 qui s'appelle Élémentaire, mon cher Lock Holmes en français. Qui en fait part d'un postulat très simple, mais qui fonctionne très très bien. C'est-à-dire qu'en fait, Sherlock Holmes, c'est une quiche, quoi. En fait, on a bâti le personnage, la gloire du personnage et tout, mais c'est une quiche. Le mec qui est vraiment intelligent, c'est Watson. Et donc, tout le film s'amuse à nous démontrer cela. Et Sherlock Holmes, c'est notre ami.
1: Mais en fait, Sherlock Holmes n'existe pas. C'est un acteur. C'est Watson qui a inventé le personnage Sherlock Holmes pour pouvoir faire ses enquêtes de son côté, pour pas interférer sur son travail à lui. Et donc, il engage un acteur pour jouer Sherlock Holmes, mais c'est un mec qui est un peu porté sur l'alcool, qui aime les femmes et qui est particulièrement gaffeur. Bon, c'est pas un grand film, mais moi, je trouve qu'il est hilarant. C'est Tom Eberhardt, le réalisateur. Mais Tom Eberhardt, je trouve que c'est un réalisateur quand même relativement intéressant. C'est un cinéaste un peu touche-à-tout. Il avait signé un film qui m'avait bien fait flipper, qui s'appelle L'Unique Survivante. Un petit film d'horreur. Et un film dont on a parlé aussi dans l'émission, c'est La Nuit de la Comète.
2: Ah ouais, c'est chouette ça.
1: Donc c'est un petit cinéaste, mais qui a fait beaucoup de télé, dont un épisode de Parker Lewis ne perd jamais. Attention. Et donc, moi, j'ai beaucoup d'affection pour ce petit film élémentaire, mon cher Sherlock Holmes, car là, on voit tout le talent comique de Michael Caine. Et c'est un film qui, l'air de rien, même si c'est un film qui ne respecte pas le postulat des écrits de Sir Arthur Conan Doyle, il respecte quand même le mythe. Il y a Moriarty, etc. On retrouve des scènes qui pourraient être sorties des romans de Conan Doyle. Moi, je trouve que c'est un chouette choix parce que ça permet de mettre en évidence aussi toute la palette de son talent et de mettre en avant des films qui sont un peu plus modestes. Au milieu de grands films comme X-Files ou Gambit, je trouve que c'est un choix vraiment intéressant, puis un peu plutôt courageux en fait.
0: Ah, de toute façon, c'est un chouette coffret dont les choix. Alors, le dernier choix, j'ai gardé, tu sais, Thomas, que j'ai vraiment beaucoup aimé ce film. Ça a été une découverte. Je l'ai découvert avec ce coffret là. C'est Business Oblige de Jan Egelson, un film de 1990. Un film signé d'un réalisateur qu'en fait personne connaît parce que c'est quelqu'un qui a fait énormément de télé, qui a très peu travaillé pour le cinéma. Il a même pas fait, il a dû faire quatre, cinq films pour le cinéma. Celui-là est son dernier ou un de ses derniers. Il a peut-être refait un film en 2000 ou 2001, je sais plus. J'avais regardé et il a très très peu travaillé pour le grand écran. Il a surtout débuté en étant réalisateur indépendant. Alors pourquoi ils sont allés le chercher, je sais pas. Ils ont bien fait par contre.

business oblige, c'est une réussite, quoi. C'est un peu la transposition de l'état d'esprit des studios Hailing, avec Tueur de vieilles dames, tout ça, Arsenic et vieille dentelle, ça, qui serait ramené en 90 dans les États-Unis, dans le New York. Ouais, on va dire presque Giuliani, j'ai envie de dire. Voilà, c'est-à-dire que encore mal famé, mais en même temps fréquenté par beaucoup de youpies, comme on dit. Et donc, qu'est-ce que ça raconte ? Business oblige, c'est simple. Michael Caine, c'est un catch-up dans une boîte. Il est dans un des services de la boîte dont il envisage de prendre la responsabilité, au service marketing. Et puis, il a une secrétaire charmante, la jolie Elizabeth McGovern, qu'on avait un peu oubliée avec le temps, mais qu'en fait, elle a une sacrée filmo quand même. Elle a fait beaucoup de choses à l'époque. Et puis, tout le monde pense qu'il va avoir la promo. Parce qu'il y en a un qui s'en va de l'entreprise, donc c'est vraiment, logiquement, c'est à lui d'avoir la promo. Et puis, c'est quelqu'un d'autre qui a la promo. Quelqu'un d'un peu plus jeune que lui. Bon. Il est particulièrement furax. Il rentre chez lui, retrouver sa femme qui passe son temps, on comprend qu'il n'en peut plus de sa femme, en fait. Il n'en peut plus. Sa femme passe son temps à acheter des appareils de muscu. C'est une desperate housewife. En fait, on n'utilisait pas encore cette expression, mais c'est exactement ça. C'est une femme qui passe son temps à... Bah, c'est une belle femme, elle essaye de s'entretenir, de garder la ligne, ça, pour son homme, mais en fait, lui, il s'en fout de tout ça. Enfin, il apparaît assez blasé. Et c'est un requin, en fait, hein, dans son taf et tout. C'est un mec assez dur en affaires. Et là, il est au 36e dessous. Il repart. Et quand il repart, il est dans le métro new-yorkais. Et dans le métro new-yorkais, alors, quand il est dans le métro, de toute façon, c'est ce qu'on a vu dès le début du film, il y a des clochards qui arrivent de partout, des SDF, pour employer un euphémisme, et qui viennent à chaque fois lui demander du pognon. Au début du film, il donne du pognon. Il est avec son pote George, qui est un autre de la boîte. En fait, c'est un peu considéré

0: pas d'emmerde derrière. Et ce moment-là, en fait, va considérablement le marquer. En fait, il a conscience qu'il a vécu quelque chose d'assez fort. Il a ôté la vie à un homme. Et bon, on ne peut pas dire qu'il manifeste une grande empathie. Mais par contre, on sent qu'en fait, ça lui a bien plu, quoi. En fait, il s'est découvert une vocation d'assassin à 60 balais, quoi. 50 balais, 60 balais, quoi. Enfin, on ne sait pas trop l'âge qu'il a, mais il a autour de la cinquantaine dans le film. Et du coup, bah, plus rien ne lui est interdit dans la vie, quoi. Donc, il dit qu'il va faire de la magie, qu'il est magicien. En fait, bon, être magicien, c'est éliminer ses ennemis, hein, voilà. Et on va avoir une sorte de version un peu en plus drôle du couperet, en fait, qui a été adapté là, de Westlake par Costa Gavras. Sauf que c'est pas l'adaptation du couperet. C'est l'adaptation, en fait, d'un autre bouquin qui est paru au Masque, en France, dans la collection Le Masque. Un livre qui s'appelle « Touche pas à mon système », « A Shock to the System », de l'auteur britannique Simon Brett. C'est un livre de 84. Et à partir de ce moment-là, du moment où il tue ce SDF-là, le film va devenir une comédie noire, très cruelle, où Michael Caine va développer des stratagèmes magiques pour éliminer ses... Alors parfois, c'est vraiment de la magie, hein. On se demande ce qu'il fait. Mais bon, je vous en dis pas plus, surtout lors du final. Et il va tout faire pour arriver au sommet de la pyramide, parce qu'après tout, le département marketing, c'est quoi quand on peut être PDG d'une boîte, quoi. Voilà. Donc, et puis il va se mettre à coucher avec sa secrétaire, et enfin, il va prendre une confiance incroyable, quoi. Voilà. En lui, ça va décupler tout en lui, sa libido, sa soif de pouvoir, voilà. Et le film est incroyablement noir, drôle, c'est cruel, c'est méchant, c'est... Michael Caine, il est extraordinaire dans le rôle, parce que il a par moment, il y a des gros plans sur son visage où on ne sait pas quand il est en face de quelqu'un s'il va l'assassiner ou l'embrasser. Enfin, des moments assez impressionnants. Il y a deux scènes qui sont vraiment extra en termes de mise en scène. Il y a une scène où son ami Georges se balade dans le métro. Il a un peu le moral dans les chaussettes, l'ami Georges, et il se promène au milieu d'une horde hirsute de frics qui sont tous, en fait, c'est le lumpen prolétariat, en fait. C'est tous soit des gens, travailleurs très pauvres, soit des clochards, soit... Et ils se baladent au milieu de tout ça. La scène, c'est presque une scène de film fantastique. Et puis, c'est presque onirique, en fait. Et puis, il y a cette scène incroyable où il y a une confrontation entre Michael Caine et un personnage féminin dans le métro, à quelques minutes de la fin. Une scène vraiment cruciale, qui est une scène de Hitchcockienne, vraiment de référence au cinéma et d'Hitchcock. Je ne peux pas vous raconter cette scène, parce que sinon je divulgâche le film. Voilà. En tout cas, ce que je peux vous dire, c'est que ce film est réjouissant, il est féroce, et qu'en plus, il est immoral. Et d'ailleurs, dans le Blu-ray Elephant Film, on découvre qu'il y avait une fin morale, mais qu'en fait... ils ne l'ont pas choisi, ils ont choisi la fin immorale, parce que c'est quand même vachement mieux, du coup. Et dans ce film, La Business Oblige, de Ian Eggleston, moi, c'est ma belle découverte du coffret, puisque j'avais déjà vu les autres films du coffret, et ça, c'est ma belle découverte du coffret. Vraiment, sacrée comédie noire, comme j'en avais pas vu depuis longtemps.
1: Et il fait partie des films préférés de Michael Caine aussi. C'est un film qu'il voulait faire quand il a lu le scénario. Il a vu tout le potentiel comique qu'il y avait, hein, donc du monde noir. Et il voulait absolument le faire, et c'est l'un de ses films préférés.
0: Eh bien, je suis pas mécontent d'apprendre que c'est un de ses films préférés. Moi, mon film préféré avec Michael Caine, ça restera... Voilà, il n'est pas dans le coffret, hein, mais pour toujours, Get Carter, évidemment, de Mike Hodges, qui pour moi est un chef-d'œuvre absolu, voilà. C'est mon préféré. Je sais pas, Thomas, toi, quel est le tien ?
1: Get Carter, c'est vrai que c'est un film qui est haut aussi dans mon panthéon. Mais moi, il y a un film qui n'est pas un chef-d'œuvre, hein, je l'avoue, mais qui m'a fait beaucoup rire, que j'aimerais revoir et que j'aimerais bien voir en Blu-ray, c'est Water, ouragan sur l'eau plate, de Dick Clement. Alors, je sais pas si tu l'as vu, ce film, mais c'est un film hilarant. Moi, j'aime beaucoup.
0: Il a fait aussi un film très drôle, qui est Le Plus Escroc des Deux, avec Steve Martin, qui est excellent, parce que Steve Martin est excellent aussi. C'est un génie comique, lui. Hein. Donc voilà, non, bon, on aime bien Michael Caine. Après, il a fait beaucoup de films Michael Caine. Hein. J'aurais pas la prétention de dire que j'ai vu tous les films dans lesquels a joué Michael Caine. Je pense qu'il a joué dans une bonne centaine de films, hein. Sans mentir. Hein. Donc, en plus, il a fait partie des mecs qui ont quasiment pas fait de télé, hein, du tout. Il a fait que du cinéma quasiment durant toute sa carrière. C'est vrai.

0: vraiment un acteur de cinéma, quoi.
1: Bah, il a fait au moins deux téléfilms, hein, Dr. Jekyll et Mr. Hyde, et puis Jack l'Éventreur.
0: Une collaboration avec David Wicks, effectivement. On va terminer aussi par un petit conseil de Michael Caine sur ce que doit faire un acteur de cinéma, parce qu'on rappelle que Michael Caine a fait très très très peu de théâtre. Il se considère lui-même, il le dit, hein, comme un acteur de cinéma, et c'est le cinéma avant tout d'ailleurs pour lui. Voilà, donc on écoute Michael Caine.
2: For an actor, of course, the camera isn't there. I mean, the worst thing you can do is look at the camera, apart from Alfie, where you do it deliberately. But I mean, the camera is not there.
0: Et pour un acteur, la caméra n'est pas là. La pire des choses que vous puissiez faire, c'est de regarder la caméra. Elle ne doit pas être là. Mais elle peut aussi être votre meilleur ami. Car si vous vous rapprochez, vous pouvez faire des choses sans dire un mot. La caméra ne rate rien. À la base, je suis un method actor, un acteur de la méthode, selon Stanislavski. Et Stanislavski a dit cette phrase idéale pour le cinéma: la répétition, c'est le travail. La performance, c'est la relaxation. Si vous voulez être un acteur de cinéma, vous devez répéter. Pas forcément avec les autres acteurs, mais aussi seul. Toutes mes répliques, je les ai dites au moins 500 fois avant d'arriver au studio. Vous devez être à 100%, car la caméra relèvera la moindre peur, le moindre signe de nervosité. Parfois, on est nerveux sans même s'en rendre compte. C'est très important de répéter, répéter, répéter. Et c'est aussi très chiant.
2: And it's a bore as well.

film dont on a parlé aujourd'hui parce que le temps nous manque, on arrive au bout de l'émission. Donc tout d'abord Zulu, le film de Sienfield, qui donc là est disponible chez Rimini Édition, et puis ce coffret là, Michael Caine en 7 films, qui est édité par Elephant Film avec Hic Press Danger Immédiat, Un Hold-up Extraordinaire, Contre une poignée de diamants, pardon, L'Aigle s'est envolé, L'Île sanglante, Élémentaire mon cher Locke Holmes, et Business oblige, donc Business oblige que vous avez compris, j'ai beaucoup aimé, voilà, et donc il faut vous jeter sur ces éditions de Michael Caine, voilà, parce que Michael Caine est une légende vivante d'ailleurs, mais est une légende qui représente une certaine idée du cinéma qu'on n'est pas prêt de revoir, surtout que Michael Caine, il est un peu fatigué aujourd'hui, il a pris sa retraite, il est très âgé et j'ai cru comprendre qu'il n'avait pas la super forme. Donc, quand même, faut rendre hommage à cet acteur immense qui est Michael Caine à travers l'achat de ses Blu-ray DVD. Faites-vous plaisir.

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Salut les gens, à la prochaine.

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On reprend donc notre production de sons mellifères les lundis en airtien ou en stream de 20h à 21h sur Croc Radio et crocradio.com, ou les vendredis de 15 à 16h en rediff sur les mêmes supports, puis quand et où tu veux en podcast écoutable et téléchargeable sur le site de La Ruche, laruche.online, ou sans le point, La Ruche Online, en écoute sur les plateformes de podcasting Deezer, Spotify, 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À toi qui es là maintenant, à l'heure où tu es, de toute façon, de toutes les façons, d'où que tu viennes et sur le support qui porte tes cages à miel, je te bzzz fort. Pour savoir quel est le programme de cette 37e ruche de la saison 7 de ce lundi 8 juin 2026, de sa rediff du vendredi 12 ou de quand tu l'écoutes, c'est le sommaire.

0: c'est Bilouve.
1: Nous commençons par Timilo, qui a fêté comme toute la ruche et comme il se doit, l'anniversaire de la princesse Bilouve, sa mum aux trois ailes. Oui, car Bilouve a cette particularité qu'elle a une aile en plus, mais elle ne s'en sert pas, à moins de vouloir tourner en rond. Pouf pouf. C'est Timilo donc qui débute chaque ruche depuis son atterrissage il y a bientôt 4 ans sur notre tarmac par une nuit chaude d'été qui nous a tenus en stress et angoisse de longues heures alors que nous écoutions en boucle Sergueï Gousselnikov dont la musique de son one-man group So Far As I Know interroge, dit-il, la capacité intérieure de chaque être humain à ressentir l'harmonie et l'obscurité de notre univers et la connexion entre celui-ci et tous les êtres humains dans le monde. Ben, on l'avait bien senti, nous autres, hein, la connexion. Justement, pendant notre absence, Sergueï, après 2 singles, a rassemblé ses productions pour faire un EP de 5 titres, Fracture, Fracture, dont je te propose le dernier, Espérance, qui, tu le sentiras, je l'espère, t'amènera dans un coin de ton être où, quoi qu'il advienne, il y a cette lumière chaude et vive, un coin idyllique qui dit que tout ira bien. Merci Timielo et merci Sergueï pour ce moment d'espérance, quoi qu'il se passe ici ou ailleurs. Et bon anniversaire, Bilouve.
2: 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Timilo.
3: Ce week-end, c'était l'anniversaire de ma maman. On était allés au restaurant. C'était un restaurant très joli, avec des belles lumières. Et au bord de l'eau, on peut y voir des bateaux. Et des trains. J'ai mangé un hamburger comme les grands. Et des frites. C'est très bon. J'ai même mangé une glace. Pouf, pouf. Des bonbons. Ma maman a eu des beaux cadeaux. Qui lui fait des jolis dessins. J'étais très contente. Après, on a fait la fête. Avec toute la famille. Il y avait des très jolies bougies. Qui brillent. J'ai aidé ma maman à souffler les bougies et à déchirer le cadeau. Bientôt, ce sera mon anniversaire aussi. Bon anniversaire, maman. Je t'aime. À la semaine prochaine.

On a tellement de choses à écouter que je n'hésiterai pas bien sûr à passer un ancien morceau, mais je ne vais pas ouvrir la malle du grenier pour cette ruche, pour pouvoir rattraper un peu le temps perdu et te balancer un max de morceaux incroyables que tu n'as peut-être pas entendu ailleurs, puisqu'il n'y avait pas de ruche. Celui qui suit ne sera pas une surprise puisque je t'ai teasé l'album avant notre silence forcé. And the Dead Tree Give No Shelter est donc sorti le 5 juin dernier et c'était une date parfaite pour sortir car nous la fêtons joyeusement, tu l'as entendu, chaque année dans la ruche. C'est le 6e album de O Hiroshima depuis les premiers EP et le premier de 2012 des Suédois dont le duo originel de 2007 s'est étoffé de deux autres musiciens dont le jeune frère d'un des deux Lascars du départ. Le raffinement de leur technique instrumentale et la force évocatrice de leur paysage sonore, avec en bonus de nombreux passages bienvenus qui ont contribué à l'enrichissement des créations, font de cet opus un objet foisonnant et éclectique. Il explore le désespoir face à la disparition progressive de la vie sur Terre, contrastant avec un espoir, certes faible, d'une communauté qui offre encore un sens à notre existence. L'ampleur et l'audace de O Hiroshima dans cet album résident dans l'intégration des claviers, bois, cuivres et cordes sans jamais perdre son ADN rock. Angelos, c'est le morceau que je t'ai extrait de cet album qui tourne en boucle sur ma playlist et m'enchante un peu plus à chaque écoute. C'est une invitation à la contemplation. Sa maîtrise du temps est remarquable et permet à l'atmosphère et au message de cet album de se déployer progressivement. Comme un film culte, on entend à chaque écoute un soupir, un enchaînement, un arrangement qu'on n'avait pas perçu les autres fois. C'est ce qui fait d'un album un chef-d'œuvre. Je te le conseille évidemment pour qu'il te livre à toi aussi peu à peu les secrets que nous devrions être nombreux et nombreuses à partager. Le groupe a deux dates en France cet automne, au festival Les Lunatiques à Rennes le 2 octobre et au Petit Bain le 23 à Paris. And the Dead Tree Gives No Shelter, c'est le nouvel album de O Hiroshima et c'est Angelos que tu entends dans la ruche.

Autre album, et non des moindres, sorti ce 5 juin pour fêter comme nous l'arrivée, il y a quelques années, de Bilouv dans cet univers. C'est The City Is Coming To Erase It All de Fink, le 9e album du géant gallois Finn Greenall et de ses deux musiciens fidèles et inspirés qui l'accompagnent depuis 20 ans. Réinstallé en Cornouailles, d'où il est issu après des années berlinoises, les 8 compos acoustiques de cet album, inspirés par le guitariste Michael Chapman et Johnny Mitchell, reflètent la beauté des paysages tout en gardant la tension du temps changeant et des vagues parfois brutales qui balayent les côtes déchirées du lieu. Les morceaux, entre folk et blues, s'étendent, se déploient naturellement sur une rythmique scandée pendant 48 minutes. Les mots, toujours faussement légers de cet album, pourront résonner comme des mantras pour nos existences trépidantes. « Je devrais être débordé, mais parfois, ne rien faire suffit », chante Finn, qui sera le soir d'Halloween dont on se fout sur la scène du Transbordeur à Villeurbanne et à l'Élysée-Montmartre le 10 novembre prochain. Et même si le trio utilise une formule bien rodée qui pourrait devenir prévisible, grosse caisse régulière et tonalité fixe, les morceaux dévoilent tous progressivement un secret sur un ton confidentiel. Pourtant, ils se révèlent tout aussi percutants qu'un concert. Tu l'entendras avec I Buried All the Answers. C'est le morceau que je vais te proposer de cet album The City Is Coming To Erase It All de Fink dans la rue.

Autre grosse sortie, un peu plus tôt, le 22 mai dernier, CQ Wrestling, anciennement Chappaqua Wrestling, a sorti son deuxième album, 3 ans après un premier effort déjà prometteur, Resistance. C'est un mélange riche d'indie rock que le duo de Brighton a franchi de pas mal de contraintes, dont leur maison de disques a définitivement trouvé son style. Les deux, puisque c'est un duo, ont développé un son audacieux et énergique au service de compos matures et cohérentes. Les instruments ont été mixés de façon à ce qu'on puisse les distinguer individuellement dans chacun des morceaux. Tu l'entendras avec celui que je t'ai choisi, le single sorti pour fêter l'album « Shine, Not Burn » entre parenthèses, qui t'envoûtera avec sa mélodie brillante dont le refrain tout en synthé, malgré le thème du deuil, est un hymne à la vie et une motivation pour aller de l'avant. Cathartique et intense comme tous les produits nés dans l'adversité, cet album prend aux tripes et t'envoie une énergie libératrice émotionnelle qui devrait te happer comme un sourire dans la douleur. CQ Wrestling, extrait de Resistance, Shine, Not Burn, Under the Sun, dans la ruche.

Roulement de tambour. Pendant notre absence des ondes, Fuzeta m'a envoyé un gentil mot pour me prévenir de la sortie imminente d'un single qui est donc arrivé en fanfare le 22 mai dernier. Surprenant, grungy et asymétrique, tout en gardant l'esprit du groupe et les voix admirables des trois frères Sims. Un régal bien trop court, il fait 2 minutes 08. C'est le premier single du prochain Future du groupe. Future après Ferrell, qui arrivera seulement le 9 octobre. Long. Mais 2 morceaux nous seront livrés pour supporter l'attente, a dit Fuzeta, un en juillet et l'autre fin août. Le groupe a pour cet album, comme pour le précédent, en autoprod avec Amaury Sauvé au studio The Apiary, le rucher, ça ne s'invente pas, et s'est offert un mastering avec Dave Kutch, qui a travaillé sur The Strokes par exemple. Il a également fait appel au crowdfunding pour les pressages et la promo. I Don't Mind, le seul morceau disponible pour le moment, mérite qu'on y revienne encore et encore. Alors si tu ne l'as pas entendu, il sera dans la ruche juste avant le dernier single sorti de OI de Peter Gabriel, qui continue d'égrener la suite de son projet lunaire, comme l'album précédent, I.O., 12 titres sortis à chaque pleine lune, avec un mixage différent de ce même morceau, toutes les nouvelles lunes, avant d'avoir du coup l'album complet en fin d'année. Refera-t-il de merveilleux concerts à l'issue ? Rien n'est encore annoncé. En tout cas, ce nouveau single, sorti pour la lune bleue de mai, oui, la lune bleue, c'est la 2e pleine lune d'un même mois. A Hard Lesson, c'est le plus ancien morceau de ce projet. Il a été écrit à la fin des années 80, pendant que Gabriel séjournait au Sénégal, et qu'il tombait amoureux de la musique qu'il entendait partout sur place, notamment les polyrythmies, et c'est ce qu'il a voulu réutiliser dans ce morceau. Mais ce dernier est resté dans la catégorie des « presque terminés », avec de nombreuses contributions à un moment ou à un autre, sans que celui-ci aille au bout. Tu entendras, si tu le connais et que tu as l'oreille d'ailleurs, que ce morceau sonne légèrement, comme ceux de l'album So, sorti en 1986 et qu'on a adoré. Alors, tu m'en diras des nouvelles. Fuzeta de Van d'abord, avec le premier single de son prochain album, qui précède le dernier sorti du prochain de Peter Gabriel. Y'a que dans la ruche que t'entendras ça.

Alors que Massive Attack sera sur la scène des Nuits de Fourvière dans 2 jours, si tu m'écoutes en direct, ou le 10 juin pour les autres, Tricky, qui avait commencé sa carrière dans ce collectif, annonce son album Different When It's Silent pour le 17 juillet via le label False Idols. Après un premier single sorti fin avril, c'est Because I Don't Know avec Marta Slakowska, toujours au chant, enregistré comme le reste de l'album entre le sud-ouest de la France où il réside et Bristol, sa ville natale, que tu vas pouvoir entendre. Et juste après, une autre voix, celle de Bilouv, qui clôturera l'émission. C'est plaisant de se retrouver, non ?

Coucou, c'est Bilouve. On se retrouve aujourd'hui pour reprendre des nouvelles d'un groupe qui me tient particulièrement à cœur, Bad Omens. Dans la saison 5 de La Ruche, je te présentais le groupe comme la révélation metalcore du moment, à suivre de très près. Depuis, le quatuor originaire de Richmond aux États-Unis a littéralement tout balayé sur son passage, devenant un incontournable des scènes metalcore mondiales. Après le succès colossal de leur album de 2022 The Death of Peace of Mind et leur projet expérimental Concrete Jungle en 2024, le chanteur Noah Sebastian et sa bande reviennent nous envoûter avec un nouvel EP sorti en novembre dernier, Left for Good. Si je vous parlais à l'époque de leur touche électro et de leur refrain contagieux, cette EP pousse le curseur encore plus loin. On y retrouve une fusion parfaite entre l'indus et le metalcore, mais avec une ambiance plus profonde et encore plus sombre. Les quatre titres qui composent cette EP nous plongent dans un univers sonore unique et indéniablement cinématographique. C'est un opus propice aux rêveries et à la nostalgie, où l'on plonge au cœur d'une véritable tempête émotionnelle. La tristesse et l'intensité des compositions s'harmonisent parfaitement, nous tenant en haleine pendant 17 minutes. Mon gros coup de cœur sur cette EP est le titre « Dying to Love ». C'est un morceau qui prend aux tripes, où la voix de Noah alterne entre une vulnérabilité extrême et une puissance déchirante. En bref, cette sortie nous prouve que Bad Omens est en pleine ascension. Le groupe ne se contente plus de suivre le mouvement, il crée désormais son propre univers. D'ailleurs, pour les dernières news, le quatuor a laissé entendre que le prochain album serait encore plus ambitieux. On parle d'un projet très immersif, peut-être même conceptuel, qui continuera d'intégrer des collaborations avec des artistes d'horizons différents. Ça sent le carton plein. Pas de date officielle pour le moment, mais ce qui est sûr, c'est qu'il sortira cette année 2026. Je reste à l'affût. Alors, en attendant une potentielle sortie magistrale, je te laisse découvrir les titres « Dying to Love » et « Impose » de Bad Omens.

0: Merci, Believe My Love, c'était Green.
1: Green, absolument.
0: Puisqu'il nous reste 1 minute 36, voici The Cowboys, Coming Down With You.

0: C'est déjà la fin de cette 309e ruche, 37e de sa 7e saison. Retrouve toutes les références de ce que tu as entendu sur laruche.online et partout où ça bourdonne. On se retrouve la semaine prochaine ou quand tu seras sur tous les supports de la ruche. En attendant, n'oublie pas, without you, I'm nothing. À la prochaine.
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0: interview par Lucie de la radio Westrack au Havre.
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2: Salut les Diggers, l'EP Heart Attack du groupe Les Américains est paru cette semaine et au bout du fil, Yvan est avec nous pour nous présenter cette belle aventure. Salut Yvan, bienvenue sur Dig Dig Diggers.
3: Salut, merci de me recevoir.
2: Avant de rentrer dans le vif du sujet, est-ce que tu peux nous présenter un petit peu la team avec laquelle tu as travaillé sur ce projet et avec donc le groupe Les Américains?
3: Ouais, bah Les Américains, donc c'est Clémentine de Champfleury à la batterie qui est batteuse et chanteuse, hein, avec laquelle on permute sur scène, voilà, puisque je fais aussi de la batterie et je suis chanteur, donc voilà. Et Nicolas Puo qui est guitariste, et voilà, et on n'a pas de bassiste. Et puis il y a moi, Yvan, qui suis chanteur et compositeur du groupe, voilà. Et comme je le disais, je passe du chant à la batterie et de la batterie au chant pendant le concert.
2: Du coup, j'imagine que la batterie a une place importante dans votre groupe en vue de ton rôle à toi et celui de Clémentine.
3: Ouais, tout à fait. Bah, l'idée du groupe au départ, c'était de renouer avec une pratique très simple, amateur, quoi, retrouver une énergie de répète d'ado quasiment. Et dans l'inspiration un peu des power duo, le plus connu c'est les White Stripes, hein, mais bon. Pas mal, voilà. Et puis aussi de renouer avec un punk blues hyper primitif, quoi. Voilà. Donc avec des drums très simples, c'est presque interdit de faire des roulements, quoi, dans la structure du groupe, voilà. Et sachant qu'il n'y a que batterie et guitare.
2: Et ça fait longtemps que vous travaillez ensemble, du coup, pour ce trio?
3: Oui, ça fait quelques années, en fait. Il y a eu une interruption un petit peu longue, mais on a démarré en 2012, on a fait un premier disque, on a pas mal tourné à l'époque, et il y a eu un arrêt, en fait, entre 2016 et 2025, quoi, à peu près. Chacun avait des choses à faire et tout ça, et on s'est retrouvés, on s'est dit, voilà, ce serait super qu'on sorte un nouvel EP, et puis il y avait des dates qui s'annonçaient, il y avait plein de choses les planètes s'étaient alignées à nouveau, donc on a repris le chemin du studio.
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2: Et pendant ces premières tournées, est-ce que vous êtes passé aux États-Unis? Écoute, normalement, c'est une question qu'on ne pose pas, mais ça me démange. Je veux quand même savoir pourquoi vous vous appelez les Américains.
3: Ah ouais, il y a une bonne... En fait, la raison, elle n'a rien à voir avec les États-Unis.
2: Quasiment. Ok.
3: C'est le nom des sandwichs, en fait. Voilà.
2: Ah, le sandwich américain?
3: Ouais, un américain. C'est ce qu'on peut trouver. Alors, c'est pas du tout un nom parisien. Hein. C'est plutôt le nom qu'on donne à ces fameux sandwichs qui imitent de loin le hamburger, etc. C'est de la baguette avec des cachets ou de la viande et puis des frites par-dessus, quoi. Voilà, c'est ça l'américain. Et voilà, ça part de là. Mais ça part aussi de l'idée que tout vient un petit peu de là-bas, hein, dans la musique qu'on fait. Même si c'est une musique qui a pas été réanimée par le blues punk n'est pas revenu par le biais des États-Unis, mais ça a été plutôt le fait de groupes anglais au départ. Qui ont remis ce truc au goût du jour, quoi.
2: Ok, maintenant qu'on a passé cette question, on va pouvoir rentrer dans le cœur du sujet. C'est donc cette EP qui s'appelle Heart Attack. Quand vous l'avez terminée, justement, cette EP, c'était quoi votre premier sentiment? Est-ce qu'il y avait de l'excitation, du soulagement ou même peut-être des doutes après un travail que vous avez fait à nouveau après un petit temps de pause ensemble?
3: C'est un peu tout ça. N'importe quel artiste doute là, à l'issue de l'enregistrement, quoi, hein, et puis des premiers mix, etc. C'est aussi un soulagement parce que ça a été un travail assez intense et qu'on a choisi de faire dans des conditions particulières. On a fait comme pour notre premier EP qui s'appelait Twist Alone à l'époque, et donc on avait décidé de tout enregistrer live, voilà. c'est-à-dire d'arriver au studio, de jouer tous les trois ensemble, qui me paraissait important parce que moi j'ai passé pas mal d'années dans une carrière précédente de chanteur français plutôt, à beaucoup travailler en studio tout seul, etc. Et je voulais plus du tout faire ça. Par rapport à ce qu'on fait aussi nous, c'est-à-dire on est un groupe quand même qui est très scénique et qui est très sur l'intensité, je voulais absolument retrouver ce truc-là en studio, ce qui n'est pas facile du tout. Voilà. Donc on s'est, ce qu'on a fait, c'est qu'on est parti, on s'est isolé sur l'île de Groix, dans une toute petite maison, avec Jonathan Andifroy, qui a notamment fait le dernier Frustration. Et puis c'était parti pour une semaine complète d'enregistrement, quoi. C'est-à-dire, voilà, en fait, le schéma, c'est que c'est court. On prend des prises directes. Il y a très peu de re-re. Peut-être les voix qu'on refait un petit peu, etc. Mais voilà, on voulait faire en plus dans des conditions particulières, assez rough, assez naturelles, quoi.

0: Et justement, c'est un EP 7 titres. Sur cet EP 7 titres, est-ce qu'il y a un titre en particulier qui vous a demandé le plus d'acharnement, justement, où il a fallu refaire et retravailler?
1: C'est une très bonne question. Il y en a eu qui ont été plus difficiles que d'autres. Je pense que Anger Back a été plus difficile parce que c'est un rythme plus chaloupé, un peu moins habituel pour nous. Pareil, je dirais que Boboland, par l'intensité du morceau, était un petit peu plus dur à coucher, quoi. Parce que c'est un morceau sur lequel on est très très lâché sur scène. Et là, le studio a ses exigences. Il faut quand même que ce soit que le morceau reste bien lisible, etc., quoi. Voilà. On a un petit peu plus peiné, quoi, on va dire.

0: Est-ce que tu dirais qu'il existe une version différente de l'EP Heart Attack que nous on connaît, qui dort sur un disque dur avec, j'imagine, des chansons qui n'ont pas eu leur place dans l'EP? Tu peux nous en parler un petit peu?
1: Ouais, en fait on avait plutôt travaillé assez efficacement, quoi, de façon très intense pendant 5 jours. Et le sixième jour, on était assez fatigué, etc. Donc, on a fait des versions alternatives en français.
0: Ok.
1: Voilà, parce que c'est toujours hyper rigolo, quoi, de retraduire directement, de façon très basique, les textes en anglais, en français, voilà. Mais ça, je crois que personne les entendra jamais. Ça va rester entre nous et Jonathan.
0: On peut imaginer. Est-ce qu'il y a une chanson que vous avez trouvée géniale, mais que finalement vous n'avez pas envie de sortir parce que justement elle est peut-être trop éloignée aussi de l'esthétique ou de ce que vous proposez habituellement?
1: En fait, on a failli ne pas mettre Boboland parce que j'ai hésité. En fait, on a hésité jusqu'au bout pour la mettre et ne pas la mettre, etc. À l'issue des mixages, parce qu'elle est, elle part pas vraiment dans une autre direction, mais c'est un morceau. Je sais pas, il fait moins de 2 minutes, il est complètement, c'est un morceau surexcité, etc. Et j'étais pas absolument sûr de l'avoir couché correctement, voilà. Et puis finalement, en réécoutant tout, je me suis dit, ah, quand même, elle est indispensable parce qu'elle est très symbolique de notre répertoire, voilà. Alors, elle est pas parfaite. Mais on l'a mise quand même.
0: Bah, vous avez eu bien raison. Je voulais qu'on parle un peu de la pochette de l'album qui est très colorée. C'est une photo avec autour un cadre rouge et bleu. C'est qui sur la photo?
1: Alors, on ne connaît pas le monsieur qui est sur la photo.
0: Okay.
1: En fait, c'est la photo d'un photographe que j'ai rencontré il y a quelques années qui s'appelle Tooms. C'est son pseudo. Thomas Valère Gosset, qui depuis en fait il a arrêté, il a fait pas mal d'expos, etc. Et j'adorais son style hyper brutal. Voilà, en plus c'est une photo qui est retravaillée, c'est-à-dire on voit il a arraché les yeux du personnage, etc. C'est quelqu'un qui traînait beaucoup dans les milieux un peu underground du côté de Bordeaux, notamment. Et du coup, bah il faisait pas mal de photos dans des fêtes. Chose assez marrante, assez délirante. À l'époque, je lui avais acheté une photo d'un gars en skate qui se casse la gueule avec sur l'épaule un énorme poste de radio. Enfin voilà. Et donc, je suis revenu vers lui parce que j'avais ce bon souvenir et il a gentiment participé, quoi. Il m'a dit, bah écoute, ça oui, ça me fait plaisir. Voilà. Il a joué le jeu, quoi, hein, pour la mise en couleur. Je voulais la rendre encore plus intense. Si j'avais envie d'une pochette qui vibre, voilà. C'est ce qu'on a essayé d'obtenir avec ce bleu et ce rouge. D'ailleurs, suivant la lumière, vibre très très fort ou pas.

0: Sur les réseaux, vous partagez plein de choses. On a pu suivre la création de cet album, en fait, de son enregistrement avec des petites vidéos et, ici et là sur Instagram, notamment des enregistrements dehors, mais aussi dans une baignoire. Bref, c'était quoi vos routines d'enregistrement ?
1: Pour un groupe de punk rock, on était extrêmement sérieux. C'était en place à 10h et jusqu'à 18h, voilà. L'enregistrement dans la baignoire est authentique, en fait, on a fait toute une partie des voix dans la salle de bain de cette petite maison, donc c'était une toute petite salle de bain, voilà. On s'offrait une bière à 16h, quoi, et après, le soir, on allait quand même, on allait boire un coup tous ensemble au troquet du village, quoi. Voilà, on travaillait dur, les journées sont assez intenses, qu'on fait 8 heures d'enregistrement, c'est assez intense, quoi, c'est ça.
0: Et donc l'enregistrement dans une baignoire, c'est quelque chose d'habituel pour vous ?
1: C'est des choses qui peuvent arriver, enfin on peut tout faire, hein. On peut tout faire. Là, c'était la première fois, on avait enregistré dans un studio à l'abandon, les anciens studios Vogue, qui sont près de Paris, hein. Donc Vogue, c'est des gens qui avaient enregistré tous les artistes de variété, hein, à l'époque, hein, Gainsbourg, Hallyday, Sardou, etc. Voilà, et les studios étaient magnifiques, mais en ruine, un peu. Ça a été récupéré par des gens fans de son et qui avaient remis des tables, des vieilles tables, etc. en route. Voilà, donc c'était un petit peu... On aime bien, en fait, nous, les lieux spécifiques et gros. C'est une île que j'adore et tout ça. Et c'est un endroit qui est extrêmement fort, en fait, en termes d'énergie. En plus, on était tranquille, hein, c'était au bout de l'île, à l'ouest, là. C'est les lieux ont beaucoup d'importance pour nous.
0: L'album, il est enfin entre nos mains, ça y est, on peut le découvrir après toute cette période d'enregistrement. Vous commencez à monter sur scène et pouvoir vous produire et partager cet album. Il y a eu un passage au Supersonic en avril, c'était comment ?
1: C'était super. Le Supersonic porte bien son nom. mais l'accueil est toujours très bien. Et puis, il y a la programmation est top aussi, quoi. On se retrouve avec des soirées, avec des groupes qui sont apparentés, mais variés, quoi. Voilà. Notamment un groupe de Manchester qui jouait après nous, qui s'appelle Conk, et qui font une espèce de country punk très cool, quoi. Voilà. C'était une très bonne soirée. Il y a du monde à chaque fois, hein, puisque c'est un endroit qui est gratuit, en fait. Ce qui est assez dingue. C'est un vrai lieu, ouais, avec une vraie scène et en même temps c'est un lieu qui est gratuit, donc qui permet à tout le public rock qui est plutôt un public d'étudiants et voilà, de gens qui n'ont pas forcément les sous, quoi, de pouvoir avoir des bons concerts pour le prix d'une bière, quoi.
0: Et ça annonce une tournée par la suite pour vous ?
1: Ouais, alors on va faire une prochaine date toujours à Paris, à Montreuil au Chinois, qui est une super salle rock aussi. Et en revanche, à la rentrée, il y aura une série de dates. Là, on est en discussion, donc je peux pas complètement les confirmer, mais on va plus faire des dates en région, hein, puisque on en a un peu, non pas ras-le-bol, mais on aimerait aller au parc à Paris, quoi, que de tourner à Paris. On commence à connaître un peu les salles. On va néanmoins jouer au festival Septembre Indien à l'église Dominique Montant et on a une date qui est en train de se mettre en place au mois d'octobre au Mans, voilà. On espère aussi, voilà, pouvoir jouer à Rennes, Tours, on est en discussion en ce moment avec les lieux.

0: On garde un œil sur les réseaux sociaux en attendant donc ces dates. Et vous avez envie de passer aux États-Unis justement pour rencontrer les Américains?
1: Ah oui, on aimerait beaucoup, ouais, bien sûr. Ça voudrait dire monter une date, monter une petite tournée spécifique. Voilà, mais on est déjà potes avec des groupes américains.
0: C'est déjà ça.
1: Donc déjà ça pourra nous aider.
0: Et comment ils disent avec leur accent les Americans en parlant
1: ouais,
0: entre eux?
1: Oh, j'adore les Americans. Oui, c'est un peu ça. Mais ce qui est super, c'est que justement auprès de groupes de rock Amérique, on était très contents de découvrir qu'on était un groupe très crédible, quoi, qui s'intégrait parfaitement dans la scène punk rock aussi, quoi.
0: Et voilà, vous ne pouvez pas oublier donc le nom de ce groupe, les Américains, avec un EP qui s'appelle Heart Attack. On va se quitter. Moi, ça m'a donné envie de manger un sandwich américain, du coup. Merci beaucoup, Yvan. Et puis à bientôt sur les radios Ferrar Rock.
1: Bah oui, à bientôt Lucie, avec plaisir. 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

0: C'était And the Love is Born in Me for a Stone de Lutèce Lochness, dont le premier album, Le Chat, soutenu par la Ferra Rock, sort sur le prestigieux label Pan-European Recordings. Lutèce Lochness est une artiste totale, une jeune femme chanteuse et compositrice à l'univers perché qui trouve l'inspiration sous un masque de chat avec un accent circonflexe pour créer des compositions où se mêlent musique baroque, drone planant, rock psychédélique et sonorités médiévales. Elle y trouve un espace peuplé d'onirisme où, à travers des incantations, elle exprime sa colère, sa tristesse et sa révolte contre la violence des humains. Pour parler de son premier album, Le Chat, toujours avec un accent circonflexe, je suis avec Lutèce Lochness. Salut à toi et merci de m'accorder cette interview.
1: Salut.
0: Alors pour commencer, j'aimerais que l'on parle de ce morceau que l'on vient d'écouter. C'est le plus court de ton album et il dure tout de même presque 7 minutes. Et son titre raconte, dirait-on, le début d'une aventure. Qu'est-ce que tu pourrais nous raconter de ce « And the love is born in me for a stone »
1: Déjà, c'est les seuls mots qui sont apparents dans le disque parce que c'est le langage du chat. Pour me donner le plus de liberté et être dans l'émotion et du coup me connecter le plus possible et que tout le monde puisse avoir accès à cette émotion mais sans en enlevant les mots quoi. Et donc j'ai décidé de faire un titre un peu long, j'aimais bien qu'il soit très long, qu'il y ait beaucoup de mots, un peu compliqué, qui veuille dire quelque chose mais en même temps qui reste très ouvert. C'était un peu un français traduit en anglais. Et je me disais que c'est aussi du coup encore plus j'aimais bien que ce soit pas un anglais parfait et que ce soit que ça puisse être un indien qui a traduit ou un chinois ou un français ou voilà. Donc voilà, ça c'est son titre. Pourquoi pas être amoureuse d'une pierre aussi de tout même. Et sinon, je l'ai enregistré donc composé dans ma chambre. C'est la première fois que je composais. En clavier MIDI sur mon ordinateur, donc tout était numérique et j'ai demandé à Maxime Denuc, qui est un artiste français qui vit aussi à Bruxelles, dont j'aime énormément le travail et ça m'a beaucoup porté et inspiré, ému et voilà, transcendé son album. Et donc je lui ai demandé un café et ensuite en parlant de si vous l'acceptez d'enregistrer ma composition sur un vrai orgue. Donc lui il a inventé un mécanisme avec des robots qu'il a co-créé avec des ingénieurs. Et j'aimais que du coup sur un instrument hyper baroque et très physique avec du souffle, avec physique quoi et ancestral, et ben on entend des sonorités numériques que du coup c'est un humain ne peut pas jouer à la composition de ce morceau. C'est des robots, quoi. J'avais envie que ça s'entende, que ce soit des robots, et c'est ce qui fait qu'il y a beaucoup de notes et qu'il est très chargé. Et par-dessus, j'ai chanté. Je me le suis laissé improviser.
0: Alors, tu as une approche qui est très performative et expérimentale de la musique, et peut-être aussi d'ailleurs de l'art de manière générale. Dans tes morceaux, on est quand même loin du radio-édit, et on est souvent complètement dans le paysage sonore. Et il y a dans ta musique quelque chose pourtant de très accessible. J'aimerais que tu nous racontes comment tu composes tes morceaux, comment ils te viennent.
1: Eh bien, j'écoute beaucoup de musique. J'ai mis du temps à en faire, par pudeur. Je pensais que je n'avais pas accès, qu'il fallait que je sache en faire. Et par exemple, dans ce morceau, je pense, même en chantant, je pense à des histoires que je me raconte par rapport à moi. Donc, c'est quand même très sérieux. Enfin, je pense à la rencontre entre la Lutèce d'aujourd'hui, la Lutèce plus vieille, si elle existera, et la Lutèce enfant. Donc ça, c'est ce qui porte mes émotions. Et en fait, y a une sorte de pluie d'émotions qui vient derrière, que je contrôle pas vraiment, mais qui sont sincères, quoi. Et j'essaie de... Voilà, j'improvise et je refais. Et il y a un moment, je sens que c'est ça, quoi. Et j'enregistre toutes mes impros. Donc, à un moment, c'était dur de choisir un peu, mais Arthur du label, justement, m'a aidé à avoir ce recul. Mais en vrai, c'est la première que j'exporte pour l'envoyer à des amis, souvent, c'est celle-là après. Enfin, c'est elle qu'on a gardée. Donc, voilà, c'est un peu la naissance du morceau. Et sinon, j'écoute de la musique et je pense aussi aux artistes que j'écoute. Donc, dans cette chanson, j'ai pensé à Alice Coltrane. En fait, c'est ces références qui m'ont appris à chanter, quoi. C'est ces artistes, il y a Nico aussi, à qui je pense, pour aller chercher dans les graves, dans le souffle. Et, Et donc voilà, parfois j'écoute Alice, j'écoute Nico, selon l'empreinte que j'ai envie de mettre dans le morceau. Et je chante avec elle, je chante avec elle. Et à un moment, il y a des, je sais pas, ça débloque des choses dans ma voix. Et hop, là, je peux me laisser aller. Et alors là, je passe sur mon morceau et voilà.
0: Alors, quel genre d'instrument t'accompagne quand t'es comme ça, en improvisation?
1: Ben, franchement, j'improvise avec YouTube. Enfin, j'écoute les gens que j'aime et des fois, je me reboucle une chanson. Ou alors, ben, le bouzouki que j'ai découvert il n'y a pas très longtemps, qui est sur la première musique de l'album. La guitare aussi. Ouais. Mais c'est souvent sur la musique des autres, je dirais.
0: Alors, le temps passe très vite et on arrive déjà au milieu de l'interview. On va écouter un nouveau morceau, mais avant, tu vas nous en parler. On va écouter Yama Yama avec Jean Rondeau en featuring. C'est un titre pour le moins intense. J'aimerais que tu nous parles des instruments justement qui peuplent ce morceau et puis ce choix de featuring.
1: Eh bien, il fallait. Donc, je commençais tout juste à faire des concerts. J'avais un deuxième concert à faire. Et mon j'avais qu'un morceau. Donc, il fallait vraiment que je compose. Et je me suis dit, qu'est-ce que c'est mon style de musique? Parce que je débarquais complètement. Et je me suis dit, ben. Donc, le chat m'a permis un peu de, finalement, de garde-fou, enfin, de cadre. Et je me suis dit, le chat, il voyage dans le temps. Et donc, je suis restée sur ce truc d'aller dans chercher des instruments ancestraux. Et de les moderniser, enfin de les rendre contemporains, quoi. Enfin, de les rendre, parce qu'en fait, ils sont toujours actuels, ils sont magnifiques, et pas juste de les axer sur une époque et de les remettre. Voilà. Et donc, j'avais un coloc qui faisait du clavecin, et je me suis dit, bah tiens, je vais l'appeler. Et en fait, c'est Jean Rondeau. Mais voilà, il a sa notoriété que je n'avais pas forcément réalisée à cette époque-là. Et il était en train d'enregistrer dans un château sur un clavecin magnifique. Et il m'a dit, oh, je te fais ça en 10 minutes. Et en fait, je lui avais envoyé une composition. Je lui ai demandé de faire des pluies de notes très serrées ou desserrées, enfin plus ou moins dilatées, quoi. Et c'était un peu. Mais j'avais mon idée précise, mais voilà, lui, il a interprété. Et quand j'ai reçu, il m'a fait changer, je sais pas, 8 patterns. Et ensuite, c'était très compliqué de chanter par-dessus parce que j'étais surprise par l'intensité du clavecin. Et en fait, c'était un beau cadeau. J'ai composé autour avec de la vielle à roue. J'ai mis vraiment une story Insta qui pourrait me faire de la vielle à roue. Vraiment, voilà. Bouteille à la mer. Et puis, il y a Baptiste qui m'a répondu. Et après, j'ai commencé. Vraiment, je pense que je fais du découpage, collage, découpage. Je pense que c'est comme ça que je compose. Et c'est sur des laps de temps différents aussi. Donc, la voix, je l'ai trouvée. Elle était là dès le début. Je l'ai envoyée à Jean. Et puis, en fait, j'ai dû la réadapter autour de son clavecin. Et j'ai rajouté des chœurs et tout, donc elle a été composée sur peut-être 8 mois, je pense. 6 mois, 8 mois. Mais voilà, j'y suis pas du tout tout le temps. J'aime bien parce que du coup, c'est différentes moi aussi qui viennent. Donc c'est ça qui donne toutes les couches de complexité, un peu, enfin, de bizarrerie, je sais pas, mais c'est, ouais. Ça devient différentes idées, quoi,
0: Très,
1: ensemble.
0: très inventif, de la musique très inventive. On va écouter tout de suite le morceau Yama Yama featuring Jean Rondeau, donc extrait de ton premier album Le Chat qui sort sur le label Pan European Recordings.

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0: C'était Yama Yama featuring Jean Rondeau, extrait de l'album Le Chat, le premier opus de Lutèce Loch Ness qui sort sur le label Pan European Recordings. On le garde en fond sonore pour pouvoir continuer à parler de ce disque en compagnie de Lutèce Loch Ness. Alors Le Chat, on en parle depuis le début de cette interview, c'est un masque, un costume, des artefacts qui te permettent de révéler plus que de cacher et qui te permettent aussi d'être complètement toi-même d'après ce que j'ai lu. J'aimerais que tu nous dises comment tu as construit cet alter ego. Est-ce qu'il t'est venu naturellement? Est-ce que c'est le fruit de recherche? Je voudrais que tu nous dises aussi peut-être pourquoi sans lui, Lutèce Loch Ness ne serait pas la même.
1: Ben, Lutèce Loch Ness avait du mal à fixer ou à se montrer même sur scène, à assumer de faire de la musique. Pourtant, c'était depuis petite un lourd secret pour moi. Mais en fait, je sais pas pourquoi je voulais que ce soit c'était mon secret. Je pense que c'était tellement précieux que j'osais pas dire que je voulais faire ça parce que je savais pas par où commencer, ni ce dont j'étais capable. Et c'est une amie avec qui j'avais commencé. Enfin, j'ai rejoint un groupe de copines, Four Sisses, dans lequel je fais toujours partie. Donc, une amie, Rosie Sommers, qui fait de la performance. Organiser une sorte de cabaret avec que des premières fois. Donc on pouvait s'inscrire et soit faire un karaoké, une danse. Voilà, donc c'est pour les personnes non artistes aussi, ou en tout cas pas professionnelles qui veulent essayer des choses, ou professionnelles qui veulent essayer autre chose. Et ce projet, je le trouve magnifique de donner cette chance. Et elle m'a vraiment poussée à. Elle m'a inscrite en fait. Et donc leur tournée, on était à 3 semaines et je me suis dit, bon bah. Là, il faut que je m'assume. Qu'est-ce que je fais comme musique? J'ai essayé des trucs sur ce bouzouki qu'on m'avait prêté. Et j'avais mis toutes les cordes sur la même note pour que ce soit plus simple aussi, et du delay, et pour essayer de flotter avec. Et en fait, je commençais à faire du blues et des trucs qu'on m'a pas du tout appris, qui sont pas du tout autour dans ma culture. Donc, j'assumais pas trop. J'arrivais pas à écrire de texte. Donc voilà, j'étais avec tous mes blocages face à eux. Et je me suis dit, ok, bah, il faut que j'assume ça en fait. Et donc, qui est-ce que je pourrais être pour que ça existe? Parce que je peux pas l'assumer moi. Et je sais pas d'où il est sorti ce chat. Vraiment, j'ai fait un petit dessin sur la table et je me suis dit, bah, en tout cas, si je suis un animal, même pour plus tard, ça va peut-être m'aider à pouvoir écrire et dire des choses aux autres humains qui vont me juger. Et si je suis un chat, au moins, peut-être qu'on ne me jugera pas moi directement. Enfin, je sais pas, il y avait une peur comme ça, une timidité. Et j'avais envie d'être plus libre aussi sur ce que j'avais envie de dire. Donc finalement, j'ai toujours pas écrit, mais le chat m'a vachement porté, quoi. Et m'a permis plein d'autres choses que j'avais pas soupçonnées. Mmh. Et même dans l'imaginaire visuel et dans la suite des morceaux, comme je disais, si les livres de voyage dans le temps, voilà, ça m'a donné des cadres de construction, quoi, pour la musique.
0: Mais justement, alors parlons de l'imagerie et de l'esthétique qui accompagne ton projet, parce que tu travailles différentes disciplines, tu explores de nouveaux territoires comme ça, notamment avec ton groupe Four Sisses, ou encore avec un livre collectif qui s'appelle Bande organisée, qui est sorti chez Seuil et qui est né du transport d'un livre de Pierre à travers la France pendant le confinement. Et qui résonne quand même avec ta musique. J'aimerais savoir à quel point est-ce que tu nourris la porosité entre toutes ces disciplines.
1: Ben, je sais pas trop comment ça se passe chez moi, en vrai. J'ai fait des études d'art, enfin pas vraiment, plus d'art appliqué. Mais je sais pas, j'ai toujours débordé du cadre. Et même là, pour moi, c'est vraiment de la musique cet album. Mais c'est vrai qu'on parle d'art total, vu que j'ai ce costume. En fait, c'est un peu des solutions que je trouve pour faire les choses. Même le livre en pierre, j'étais confinée. J'ai des amis qui m'ont dit, viens, on fait ça, ok quoi. Enfin, c'est pas trop calculé. Je pense que ça sort comme ça doit sortir, la forme des choses. Et à chaque fois, ça m'apprend, ça me porte aussi. Et ça m'apprend beaucoup sur l'œuvre. Enfin, l'œuvre m'apprend qu'est-ce que c'est l'art. Je me suis dit hier que peut-être j'allais chercher du chaos pour lâcher le contrôle et pour circuler quoi, le plus dans le vivant, quoi. Je sais pas. Être dans le présent et chaque œil un peu ce qui se passe. Mais du coup, parfois, c'est dur de ranger ma chambre, quoi. Enfin, ma chambre, je veux dire mes projets, quoi. Oui.
0: J'aimerais beaucoup discuter encore plus avec toi, mais on est arrivé à la fin de cette interview. Merci beaucoup, Lutèce Loch Ness. Je rappelle que la Ferra Rock soutient Le Chat, ton premier album, qui sort sur le label Pan European Recordings. Merci et au revoir.
1: Merci beaucoup.
2: C'est une des artistes sélectionnées en tant qu'inuit du printemps de Bourges. D'origine réunionnaise et venue de la scène musicale du Limousin, Holtis mêle trip-hop, electronica pour faire émerger des thèmes sombres et crier à la fois colère et résistance. La Ferra Rock, lors du printemps de Bourges, a capté sa prestation live. En voici un extrait.

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1: Merci, merci. Vous connaissez la réunion, quoi.

0: Good. Merci Bourges. Passez une bonne soirée. Merci pour l'amour. Merci. Merci. Merci. Dig, dig, dig.
1: C'était Dig, Dig, Diggers, l'émission

ainsi que Jordan de Radio Méga à Valence vous présentaient les deux découvertes de la semaine. Il s'agit de Heart Attack par les Américains, sorti le 27 mai en autoproduction, et Le Chat par Lutès Loch Ness, sorti le 5 juin via Pan European Recording. Enfin, nous clôturions cette émission avec le live de l'artiste Holtis, dont vous pouvez retrouver ses actus sur ses réseaux sociaux et sa musique sur Bandcamp. 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
1: Faut-il voir les chutes du Niagara côté canadien, depuis la rive gauche, ou du côté américain sur la rive droite? C'est une question que les centaines de milliers de touristes qui s'y rendent chaque année seront peut-être en mesure de trancher. Encore que. En effet, selon les circonstances de leur voyage, Canada ou USA, certains trouveront légitime d'avoir choisi tel ou tel côté. Ou bien auront-ils emprunté le Rainbow Bridge et traversé la frontière pour voir les chutes des deux côtés, et pour finalement peut-être en préférer un. Plus d'un siècle, en tout cas, après que les premiers touristes aient commencé à envahir l'espace, la question n'est sûrement toujours pas définitivement tranchée. C'est sans doute pourquoi, de part et d'autre de la rivière et des célèbres chutes, deux villes portent le même nom pour attirer les foules. Niagara Falls, dans la province de l'Ontario, est la plus grande, la plus attractive et économiquement la plus riche. Niagara Falls, dans l'État de New York, fait de la résistance pour exister. Quel rapport avec la radio? Les stations qui sont audibles là-bas font pareil, elles rivalisent. Bonjour et bienvenue sur les ondes américaines à la frontière du Canada. C'est tout de suite et ça commence comme ça.

J.J. Johansson. Autour des chutes du Niagara, deux villes portent le même nom, Niagara Falls. L'une est au Canada et l'autre aux USA. Quelques centaines de mètres les séparent, et un peu de la même manière que les eaux qui proviennent des chutes américaines se mélangent en aval de celles qui viennent des chutes canadiennes, les ondes radio des villes canadiennes et américaines ont une sérieuse tendance à se superposer. Il faut dire aussi que, quand on allume un récepteur radio à Niagara Falls, la relative proximité des deux métropoles que sont Toronto et Buffalo a tendance à faire en sorte d'empiler les fréquences sur les bandes FM et AM. Toronto est à quelques dizaines de miles des chutes du Niagara et sur la rive nord du lac Ontario. Et Buffalo, elle, est un peu plus au sud, sur la rive est du lac Erie. Et comme de part et d'autre de la frontière, la radio se veut commerciale pour l'essentiel, il est important pour chacun des deux pays de tenter d'exister plus fort que sa voisine étrangère. Et ce, malgré les accords de non-perturbation relatives prises par les régulateurs des deux pays. Mais rien d'étonnant quand même à ce qu'autour des chutes les plus célèbres du continent, on puisse écouter des radios qui se ressemblent musicalement, mais dont les publicités sont différentes. Important ça. Parfois même, certaines de ces radios portent le même nom et leurs fréquences sont tellement proches alors qu'elles sont étrangères l'une à l'autre. 103.3 Rock on the Edge. 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The Edge, un nom commun qui signifie le bord. Et par extension, appliqué à désigner une station de radio, il s'agit par ce nom de mettre l'emphase sur le fait que la programmation musicale se situe un peu hors des territoires communs, plutôt à la marge du rock mainstream. Donc on a une radio nommée The Edge à Toronto, sur la fréquence 102.1, et une autre avec le même nom à Buffalo, sur le 103.3. Et quand on se trouve près des chutes du Niagara, eh ben on capte les deux. Et quand on passe de l'une à l'autre, les pubs et les annonces des concerts locaux divergent. Par contre, sincèrement, on ne perçoit pas beaucoup de différence dans la programmation musicale. Elle est faite de new rock ou d'alternative rock, on peut appeler ça comme ça, en mixant grosso modo ce qui va des débuts du grunge à aujourd'hui.

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2: À ses tout débuts, dans les années 60, The Edge Toronto s'appelait Chic FM. Sa zone de diffusion ne dépassait pas la ville de Brampton, dans la banlieue de Toronto. Il faut dire que dans ces années-là, presque personne n'écoutait la radio en FM. D'une part à cause du nombre limité de stations qui l'utilisaient, la FM, et d'autre part à cause du nombre tout aussi limité de récepteurs radio équipés pour recevoir cette fameuse FM. Donc, sur Chic FM, dans les années 60, la journée, on retransmettait les émissions produites et diffusées par la radio mère, Chic AM, en onde moyenne. Un fonctionnement à moindre coût, donc. Et puis le soir, le technicien de service sur la radio onde moyenne utilisait la troisième platine disque de la régie pour y diffuser sur la FM et on y envoyait des albums vinyle 33 tours dans leur intégralité. Ben oui, une seule platine. Avec quand même une pause, le temps de retourner le disque et d'annoncer quelque chose du style « Vous écoutez Chic FM, il est telle heure et en ce moment, on découvre tel album ». Ça a duré comme ça un moment, et puis petit à petit, on s'est rendu compte que le programme très différent des soirées s'était quand même taillé un petit succès auprès des jeunes auditeurs.
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2: Et donc, en 1976, Chic FM est devenu une radio à part entière, sous un nouveau nom et sous un nouveau call letters, CFNY. Et pour renforcer son action auprès des jeunes, il a été imaginé d'utiliser les quatre lettres d'identification CFNY, CFNY, pour en faire des slogans et associer la radio à la nouvelle génération d'auditeurs canadiens, les jeunes. Ces slogans, c'était « Canada's First New Year's ». Ou encore « Canada finds New Year's » ou encore « Canada's fresh New Year's ». En gros, trois slogans pour expliquer que, sous les traits de CFNY, la radio se renouvelait et représentait la nouvelle jeunesse, celle de la fin des années 70.

0: Née en même temps que l'émergence fulgurante du mouvement punk, CFNY y a accompagné la déferlante. 50 ans plus tard, identifiée et mieux connue comme The Edge, elle est restée fidèle à son esprit d'origine. Elle a largement élargi son audience en même temps que sa zone de couverture hertzienne depuis l'époque et sa notoriété a donc dépassé les rives du lac Ontario. Et si actuellement le punk est bien moins présent sur son antenne, la radio conserve néanmoins un goût prononcé pour le rock alternatif. The Edge, donc, c'est son nom commercial.
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2: Et au milieu de valeurs sûres, comme celles entendues dans ce jingle, The Edge programme aussi des artistes et des groupes canadiens, à la notoriété pas encore établie, mais dont la production mérite le détour. Exemple avec Boy Golden, alias Liam Duncan, originaire de la province du Manitoba, et qu'on écoute.

0: Donc, face à The Edge, originaire du pays à la feuille d'érable et qui empiète sur la zone frontalière, les Américains proposent une alternative sous la bannière étoilée. The Edge, original, non ?
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0: 103.3 WEDG, alternative, The Edge, côté américain. À sa création, le call letters de la radio était WPHD. Et l'histoire de cette radio est assez symptomatique du mal qui affecte beaucoup de radios et qui a pour conséquence l'érosion année après année de l'audience des stations musicales aux États-Unis. Ceci dit, le mal est palpable aussi chez nous en France, à chaque fois ou presque que les indices médiamétrie sont publiés. Mais c'est une autre histoire. Pour The Edge, la radio de Buffalo, l'histoire commence dans les années 70 et elle s'identifie donc comme WPHD. On y joue de la musique rock underground et les DJ ont carte blanche pour choisir les musiques. Ça plaît à ceux qui écoutent et en 2 ans, cette station nouvelle venue dans le paysage détrône la plus écoutée du moment à Buffalo sur toutes les tranches horaires.
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0: Seulement voilà, WEDG n'est pas une radio indépendante. Elle appartient à un groupe et elle est dirigée de loin par des gens qui savent par quoi doit passer le succès. Et ils le savent mieux que les autres. Ils ont des certitudes. Alors, avec autorité, ils expriment leur mécontentement auprès du responsable local, car sur la radio qu'ils managent, et malgré les très bons indices d'écoute, on n'entend pas assez de hits et de tubes. Ce qui déplairait, au conditionnel, à une partie des auditeurs qui pourraient, encore inconditionnel, être encore plus nombreux. Mais les sondages disent le contraire, ils sont bons sans les tubes. Qu'importe, la direction centrale réduit la playlist de 90% pour la ramener à seulement 500 titres incontournables. Le DJ du soir, mécontent, démissionne aussitôt et il le fait savoir à l'antenne. Le responsable local de la radio s'en va aussi. Et la nouvelle recette à base de tubes ne prend pas. Quelques atermoiements et changements de format plus tard, bien plus tard, pour garder l'audience faute d'originalité, WPHD devient WEDG, The Edge, en 1995. Presque la copie conforme d'une radio de Toronto qui marche bien de l'autre côté de la frontière. CFNY, The Edge.
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0: Voilà, après ce long aparté sur The Edge Canada et The Edge USA, et toujours à Niagara Falls, de part et d'autre de la frontière, voici encore deux autres radios au nom similaire, Kiss FM. L'une est à Toronto, mais son signal n'est pas tout à fait assez puissant pour atteindre les environs des chutes du Niagara dans de bonnes conditions d'écoute. L'autre, sur 98.5, émet depuis Niagara Falls, État de New York. WKSI, Kiss FM, est une radio au format Contemporary Hits Radio, une forte rotation de titres à la mode du moment, des interventions DJ très parcimonieuses et très rapides, excepté pendant les morning shows, là c'est très bavard, et des jingles d'identification très réguliers. Ah oui, puis c'est aussi caractéristique d'un son très très fort, très compressé. La cible, les 18-34 ans. Bon, vous voyez le tableau, et toute ressemblance avec quelques stations de radio qu'on peut entendre en France depuis les années 80 n'est absolument pas fortuite. Niagara Falls, Kiss est sous ce nom et à ce format depuis 1984. C'est un exploit en soi, et c'est bien le seul. Voici une archive.
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0: C'était Bruno Mars pour signaler que tout n'est pas acheté quand même sur Kiss FM. Vous écoutez les ondes américaines et l'étape radiophonique du jour nous emmène de part et d'autre de la frontière à proximité des chutes du Niagara. Les ondes radio propagées par les stations locales ignorent l'existence d'une frontière et à défaut de se chevaucher, elles se renvoient des sons similaires comme un écho. Et puis, en plus, Buffalo au sud et Toronto au nord sont deux villes assez peuplées et elles exercent une pression radio encore plus forte en diffusant elles aussi leur quota d'ondes à longue portée. Tout ceci ajoute à la densité locale du paysage radio et de nombreuses stations présentent des similitudes que seuls les auditeurs locaux semblent à même de différencier. Mais si on se donne la peine de les écouter un peu plus longtemps que le temps d'un zapping, il s'avère que les radios canadiennes semblent avoir un petit peu plus d'imagination que leurs voisines dans l'élaboration des playlists et de leurs programmes. Exemple comparatif avec WBUF l'américaine et CHTZ la canadienne. 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
0: CHTZ 97.7. Les trois lettres HTZ symbolisent le mot hits. C'est d'ailleurs comme ça que les DJ de la radio les prononcent à l'antenne.
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0: C'est d'ailleurs assez curieux parce que, avec un slogan qui annonce qu'on propose le meilleur du rock de l'Ontario du Sud, la radio ne diffuse pas du tout un programme de hits. Sauf à considérer que des groupes comme Audioslave, Jimmy Eat World ou The Glorious Sons sont des pourvoyeurs de hits, mais j'en doute. Et un coup d'œil sur le site de HTZ et la représentation chevelue, barbu, tatoué et t-shirt noir des animateurs et animatrices de la radio convainc définitivement qu'aucun d'entre eux n'a vocation à diffuser des hits gentillets oubliés une saison après leur sortie.

Après deux heures d'écoute de CHTZ, donc It's 97.7, on constate une playlist plus riche et plus vaste que sa concurrente états-unienne de Buffalo, en l'occurrence WBUF. Il faut dire aussi que la production rock du côté canadien est loin d'être négligeable depuis que le genre existe, et la volonté des radios canadiennes de promouvoir des groupes venus de chez eux est plus forte que celle des voisins qui se limitent le plus souvent à la musique venue des États-Unis et des îles britanniques, ce qui de facto élargit les playlists.

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1: WBUF nous emmène en pleine virée rock. Vous venez de l'entendre, elle est le porte-étendard du vrai rock de Buffalo. Néanmoins, si ce que clame le slogan est juste, il n'en a pas toujours été ainsi. C'est en 1975, en effet, soit 27 ans après sa création, qu'elle devient une radio freeform et progressive rock.
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1: L'expérience progressive rock sur WBUF ne dure que 5 ans. Puis au cours des 25 années qui suivent, donc de 80 à 2005, la radio change, tenez-vous bien, 9 fois de style et d'identité musicale. Oui, 9. Pop, disco, jazz tranquille, active rock, classic hits, tout ça pour finir en radio de hot talk. Sans doute à cause de l'audience en baisse, parce qu'il fallait bien faire quelque chose, les auditeurs ayant déserté en masse. Pour vous donner une idée de ce qu'est le hot talk, c'est ce qu'on appelle chez nous la libre antenne. Sur WBUF, l'expérience dure un an, pas plus. En 2005, la radio change donc encore d'identité. On enlève tous les animateurs et on la formate en Jack FM. Pour information, c'est un concept radio d'origine canadienne basé sur la répétition d'une playlist d'environ 2000 titres. Des titres qui ont fait kiffer les trentenaires et les quadragénaires quand ils avaient 10-15 ans sur la banquette arrière de la voiture parentale. Il n'y a aucun animateur à l'antenne, juste de la musique et des jingles. En 2020, comme ça ne marchait pas trop, on abandonne Jack FM et la radio réembauche quelques DJ pour passer des musiques classic rock. Les dirigeants espèrent enfin déloger une radio concurrente, WGRF, spécialisée dans ce format musical et bien installée dans les esprits des auditeurs depuis des années. Raté, la mayonnaise ne prend pas, et donc, 2 ans plus tard, on oublie les choses et on cible des nouveaux auditeurs, plus jeunes cette fois, en profitant d'une place laissée libre par The Edge, et on change encore le format. Et donc, WBUF devient Active Rock, son format actuel donc. Du métal, du hard, du hardcore et un soupçon de classic rock. Pour combien de temps? Ben ça, personne ne le sait pour le moment. Personne ne le sait pour le moment. The rock you owned on vinyl.

ce jingle, le rock que vous possédiez en vinyle, que vous avez toujours en CD et que vous avez aussi téléchargé en MP3, est ici. Car l'essentiel de la programmation New Rock de WBUF repose en très grande partie, et c'est logique, sur des productions musicales apparues au XXIe siècle. Et peut-être à cause de la proximité d'interférences avec les radios canadiennes, il semblerait qu'il y ait moins de répétitions de chansons quand même sur WBUF que sur d'autres radios du même genre ailleurs aux États-Unis. La concurrence avec CHTZ semble avoir des effets positifs sur les deux radios. 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

C'est la fin de cette première heure sur les radios dont les ondes survolent les chutes du Niagara. Rendez-vous la semaine prochaine pour la suite, même jour, une heure avant maintenant. Salut.

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1: Bonsoir à toutes, bonsoir à tous. Pluriel Gay, émission de Gérald à 19h30. Et puis voilà, en attendant, je vais vous passer un petit agenda, mais un petit musique d'abord. Allez, on va écouter This Is Me, Pride.

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1: Eh bien, c'est le retour de Bernard. Et puis, je dis que l'émission est reprise chaque vendredi à 22h jusqu'à minuit sur Croc Radio 89.5 FM à Vienne et Nord-Isère. Voilà. Un petit coucou en passant. Et bien, un petit rappel aussi de la solidarité, une fête des fiertés depuis le 2 juin jusqu'au dimanche prochain, 14 juin, ça ferme à 19h. Il y a la menuiserie aux 3 rue Carquillère à Lyon. Donc, il y a des expositions collectives gratuites, une table ronde, des ateliers participatifs, mêlant photographie, dessin, écriture ou drague et un concert en ouverture et en fermeture de l'événement. Voilà, donc c'était juste un petit clin d'œil pour rappeler la solidarité. Faites les fiertés. Je rappelle aussi que les activités que j'ai signalées, la photographie, dessin, écriture, etc., sont payantes. Le 12 juin, à partir de 18h et jusqu'à 22h, il y aura les flamboyants foyantes, les soirées de lancement du cuir et alliés édition lyonnaise. Et ça se passe où? Eh bien, 2 rue Camille Roy dans le 7e. Donc, on commence ce premier événement tout en douceur avec un atelier écrire pour prendre soin, animé par Emine The Cosmos. Voilà, je prononce très mal. Des flash tattoo remarquables, DJ set aux sonorités afro-caribéennes. Et tout ça avec un coffee shop accessible durant l'événement. Venez nombreuses pour ce premier événement lyonnaise. Venez le 12 juin, je répète, 2026, de 18h à 22h. L'entrée est donc 10€ sur place pour les personnes sans billets. Et le 13 juin, donc, il y a So Good Maïf Festival Lyon 2026. J'en ai parlé déjà la semaine dernière. Samedi 13 juin de 14h à minuit. Donc, c'est au H7 Hall Girard, 70 quai Perrache, dans le 2e. Cette année encore, le So Good Maïf Festival. C'est un festival de la transition écologique et sociale pour toutes et celles et tous ceux qui veulent, qui souhaitent continuer à croire, faire et célébrer et à s'engager pour un monde meilleur. Il revient à Lyon donc le 13 juin au H7 et IT et sera à l'espace où l'on célèbre l'engagement sous toutes ses formes dans nos territoires, des rencontres, des conférences, des solutions audacieuses mises en lumière, des expériences immersives, de l'humour 100% so good et bien sûr des concerts qui font monter la température. Au programme, le billet de l'après-midi est 100% gratuit dès 14h avec des conférences autour de la liberté et la solidarité, les valeurs phares qui traversent cette édition. Et le billet concert à 27,50€, plein tarif dès 19h pour venir se déhancher avec Kiddy Smile, Ebony et Lorsley en première partie pour une soirée de folie. Alors pour plus d'informations, on va sur https://www.sogoodmaifestival.com. Et ben on va écouter une petite musique. Allez, on va écouter. Eh ben on aime qui on veut, hein.
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1: Et comme on aime qui l'on veut, alors on va faire avec Garçons Sauvages leur premier Gaiety Dance chez Martin quand samedi, là, 13 juin, à 16h30 jusqu'à 23h. Où ça? Place Gabriel Rambaud, à Lyon, naturellement. Alors, Garçon Sauvage fait son premier T-Dance chez Marty. Une love ball, un horaire solaire, un dance floor électronique, des chansons d'amour et une gay vie. Alors, voilà, donc, malgré les applis censées nous rapprocher, qui facilitent parfois l'accès à la sexualité, beaucoup d'entre nous dorment seuls. Entre la course toxique à la performance et l'oubli, la comédie et de la beauté et de la rapidité des rencontres, il arrive que l'on perde de vue la richesse des liens humains, nos sensibilités émoussées et pensées. Et alors, là, c'est pour ça que, pendant ce mois des fiertés, célébrer nos différences, accueillir l'autre avec bienveillance, cultiver l'amitié, le désir et peut-être se trouver. Voilà, et on s'aime bien fort. Alors, au programme, il y aura Boréal, L'Homme Seul, Saint-Fond, Maggie Smith, et c'est où? Donc, c'était le Gaiety Dance, samedi 13 juin, je répète, hein, 2026, de 16h30 à 23h, chez Marty, Halle de la Martinière, dans le premier, à Lyon, naturellement. Et Suzanne à la rayonne de Shine Bright Light à Yemen. Voilà. Dimanche 14 juin, de 15h à minuit. Suzanne en ville, la rayonne. À l'occasion du mois des fiertés, Suzanne s'associe à la rayonne pour une édition encore plus fun, encore plus pop, encore plus festive, encore plus paillette. Rendez-vous à le 14 juin, de 15h à 0h pour une folle nuit de journée pour toute la nouvelle Suzanne à la rayonne. Voilà, pour cette édition de cheval, t'as prévu un casting. Donc, il y aura Pandora Nox, gagnante de Drag Race Allemagne, Ugaceo Crujiente, Drag Race Espagne, et les stars lyonnaises Beauregard, Vega, Salicorne, Caïs et Draïs. Et vous allez en prendre plein les yeux. Côté Dancefloor, Moncha et moi, Reine Mère B2B. Ça veut dire, je crois, il y a un truc là-dessus. Fleur Brom, Désir et Rika Bona. Donc voilà, déhanché et good vibe assuré. À l'extérieur, il y aura un good food, enfin, etc. Donc c'est dimanche, 14h. 14 juin, de 15h à 0h. Et c'est au 7 rue Henri Leguet à Villeurbanne. Voilà. Et il y a aussi le 19 juin, alors là on fait un grand bond, là, le Glitch Taylor version, c'est le Glitch Party, deux places des terreaux, les places sont assez limitées, alors on a eu Madonna, là maintenant on va avoir Taylor, je pense que c'est avec un petit clin d'œil à Taylor Switch. Hein. Donc un son Taylor pour toutes les trois musiques, alors Line-Up, Monster Evil Queen, qui est l'hôte, Léopard Bleu, qui est le DJ Pop. Alors ça se passe à la Casa, dans le premier, donc vers les terreaux, là, vendredi 19 juin, de 23h à 4h du matin. Alors les places sont assez limitées et l'entrée est interdite aux mineurs. Toute sortie est définitive et le respect de la bienveillance est obligatoire. Donc là, bon, on va écouter une petite chanson, ben, on va écouter Kevin Chauma, Sens Interdit.

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1: On va retourner à l'agenda. Donc, le 12 juin au centre, donc là, c'est demain, il y a une rencontre littéraire, les dessous lesbiens de la littérature, la rencontre ouverte à toutes et à tous. Présentation de ce nouvel ouvrage au travers les deux questions qui seront posées sur son écriture et de textes qu'elle lira en présence de l'autrice Loulou Gietter, j'espère que je ne ferai pas trop de billets de faute ce soir. Présentation, échange, séance, dédicace du livre Les Dessous Lesbiens et de la littérature. Et c'est au centre LGBT, au rue des Capucins, dans le premier. L'ouverture des portes se fait à 20h et l'entrée sur billetterie à tarif libre sur Hello Asso. Le 13 juin, table ronde, les TDS, les travailleurs du sexe, font leur loi, 17h30, 21h, dans le cadre du mois des fiertés. La commission santé du centre LGBT a le plaisir de vous inviter à une table ronde autour de la proposition de loi sur une reconnaissance effective des droits fondamentaux des travailleurs et travailleuses du sexe. Avec nos invités Cybèle d'Espérance et Céline Beldan, nous parlerons de cette proposition rédigée pour la première fois par et pour les travailleurs et travailleuses du sexe. Nous aborderons le travail avec les associations et les ateliers de consultation communautaire qui ont permis de rédiger une proposition au plus proche des désirs et besoins de ces personnes. Le samedi 13 juin, ouverture des portes à 17h30, début de la conférence de la table ronde à 18h au centre LGBT, 19 rue des Capucins, prix libre, prix minimum conseillé 6€, entrée libre sur billetterie. 14 juin de 10h à 12h, la bibliothèque du centre LGBT nous propose un temps d'échange pour vos lectures, BD, livres ou visionnages, films, séries en lien avec le thème et à partager, le thème je ne connais pas, vos impressions, que vous les ayez aimés ou non. Le dimanche 14 juin, donc de 10h à 12h au centre LGBT, 19 rue des Capucins, dans le premier, inscription à prix libre. Attention, le nombre de places est limité. Voilà, donc si vous ne pouvez pas venir et que vous êtes inscrit, vous pouvez les prévenir pour annuler. Le tout se passera sur Hello Asso. Atelier d'écriture perturbation en écriture le 18 juin, c'est pas la peine, hein, de 16h45 à 18h45. Cherchez ensemble à créer, inventer, écrire et percevoir les perturbations politiques, sentimentales, émotionnelles, affectives, sensibles, quotidiennes, matérielles, imaginaires, magiques, humaines ou non. Perturbations, irrégularités dans le fonctionnement d'un système. Ces poussières réinventent l'entièreté du monde, disait Edwige Plenel, manifeste dans son manifeste. Pas de niveau d'écriture requis sur inscription, nombre de places limité. Donc le jeudi 18 juin de 16h45 à 18h45 au centre LGBT. Inscription prix libre. Le collectif Lisbien fait son cinéma, j'en ai parlé la semaine dernière. C'est donc la permanence en mixité choisie, projection d'un film, hein, permanence, questionnement, permanence conviviale, accueil et de soutien. Nous vous attendons au centre LGBT, 19 rue des Capucins, voilà, donc toujours dans le premier. Ce sera donc le bureau du C2L, et en plus ils font un appel aux dons. Donc on va écouter une petite musique, et après je passerai la parole à Gérald. Je rappelle aussi que l'émission est reprise tous les vendredis sur Croc Radio 89.5 à Vienne. Voilà, donc on va écouter Michael Jackson, allez.

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1: Bonsoir Bernard.
2: Bonsoir Gérald, bonsoir à nos invités. Ce soir, je crois qu'on va danser.
1: Ben, on va essayer, mais à mon avis, on n'aura pas trop de place dans le studio.
2: Non, c'est un peu juste.
1: Alors merci à tous, merci à toutes de nous retrouver pour ce nouveau numéro de Pluriel Gay. Donc ce soir, comme tu le disais Bernard, on va parler danse, on va parler de tango. Alors pour parler de tango avec moi, j'ai Jean-Philippe, Kevin et Nathan, donc de l'association Tango Queer Lyon. Voilà, donc tous les trois sont membres du bureau de cette association d'ailleurs. Et je vais commencer tout de suite en m'adressant à Jean-Philippe par te poser cette question. Alors pourquoi Tango Queer ?
3: Bonsoir. Alors pourquoi Tango Queer ? Parce que nous, donc on fait partie de l'association qui existe depuis 2 ans, qui est issue d'un collectif à la base de Tango Queer qui a été monté par 2 professeurs, Stanis Sanchez et Sabina Gonçalves, qui avaient cette volonté, qui sont donc 2 professeurs de tango traditionnel à la base, mais qui voulait amener à Lyon du tango qui ne soit pas normé par des normes notamment de genre et d'hétéronormativité, donc de proposer un tango qui soit ouvert à toutes et tous, quel que soit le niveau, le genre, la pratique et les rôles qui elle souhaite pratiquer dans la danse.
1: Mmh. Donc tous les trois, vous dansez aussi?
3: Oui, tout à fait.
1: Voilà. Bien. Donc vous dansez le tango. Mais justement, je voudrais qu'on précise un petit peu des notions, pour nos auditeurs, nos auditrices un peu néophytes, comme moi d'ailleurs. Le tango, quand on parle de tango, on parle de quoi exactement en fait? Déjà, je veux dire sur les bases, basiquement.
3: Alors je vais plutôt laisser la parole à Nathan, qui sera plus calé que moi sur l'histoire du tango.
4: Mmh. Alors déjà... Bonjour à tous. Le tango, tout simplement, c'est une danse déjà qui est basée sur la marche, où c'est une danse sociale, où chacun, chacune, on va traverser du coup l'espace qu'on appelle la ronda ou la pista, et on va traverser ensemble, à deux, et aussi dans un groupe, dans des balles qu'on appelle les milongas, où on va traverser et... L'idée, au-delà en fait de cette question de la marche, c'est tout un vocabulaire qui est centré autour de la connexion et la communication entre 2 personnes. Autour de cette marche, il va y avoir quelques improvisations. C'est une danse d'improvisation, en plus d'une danse de circulation. Et dans le tango queer, au-delà du tango traditionnel, dans le tango traditionnel, on associe du coup 2 rôles particuliers, donc le rôle de leader au genre masculin et le rôle de follower au rôle féminin. Mais dans le tango queer, déjà au-delà de la question de l'association ou de la dissociation des genres, on va aussi re-questionner cette question des rôles, avec aussi du double rôle, mais aussi ce qu'on pourrait appeler du co-guidage, des manières d'essayer de repenser cette question-là des rôles.
1: Donc pour revenir au tango et à la milonga, toi tu as cité Nathan, la milonga. Alors la milonga, beaucoup de gens pensent que c'est aussi une danse proche du tango. Toi tu parles d'une salle de bal, c'est le nom d'une salle de bal. Alors c'est des termes peut-être que... Bon, c'est des termes espagnols évidemment, mais le tango considéré comme originaire d'Argentine en fait. On parle toujours du tango argentin.
4: Oui.
1: Alors, donc, ça fait beaucoup de questions en une seule. Donc, le tango puise-t-il véritablement son origine déjà en Argentine ?
4: Alors, tout à fait. D'ailleurs, Kevin est aussi là pour en parler avec moi. Mais le tango, nous, tel qu'on le danse de manière traditionnelle, c'est du tango. En Europe, on pourrait dire du tango argentin. Parce que en Europe, lorsque le tango est arrivé, ce tango qui qui a ses racines vers la fin du 19e siècle, au début du 20e, dans ce qu'on appelle El Río Platense, du coup une région entre le nord de l'Uruguay et l'Argentine. C'était une danse déjà en fait très sociale et qui, en s'exportant en fait avec surtout les communautés, on va dire riches et embourgeoisées en fait des Européens qui faisaient les voyages transatlantiques, a pu du coup s'insérer en Europe, et là où elle a eu d'autres codes plutôt scéniques et plutôt de l'ordre de la compétition. Et là c'est là où on On pourrait le nommer le tango européen ou tango de scène. Mmh. C'est là la différence.
1: Et le tango d'origine, donc c'est une danse d'improvisation en oui. fait. Il y avait pas, il y avait certainement des pas quand même prévus, mais après tout le monde improvisait en fonction du rythme de la musique. Et la milonga, alors à quoi c'est quoi la milonga? Si peut-être Kevin veut répondre.
3: Oui, je peux prendre
1: le relais.
3: En fait, la milonga, ça désigne deux choses de manière très simple. D'un côté, ça désigne un style de musique et un style qui fait partie en fait du tango. Dans le tango, on va avoir des musiques très, on va dire avec un rythme de tango de base, on va dire. On va avoir des musiques et des rythmes un petit peu plus de valse avec un contretemps, et on va avoir des musiques de milonga où qui vont être un style de tango un petit peu plus rythmé, un petit peu plus rapide. Et en fait, le terme de milonga, qui désigne à la base ce genre de tango, il a dérivé progressivement pour désigner le lieu où on danse le bal. Donc le terme de milonga, il désigne à la fois un style spécifique de tango, une musique, plutôt une musicalité spécifique de tango, et en même temps, le lieu, l'endroit où on va danser, le tango.
1: Oui. Ce qui est intéressant aussi, parce que dans le tango, c'est, je veux dire, il y a deux aspects. Il y a l'aspect danse, mais aussi l'aspect musique. Parce qu'on peut écouter aussi de la musique tango. Alors évidemment, il y a toujours un nom qui vient à l'esprit, c'est Astor Piazzolla. Évidemment, c'est le plus célèbre du monde, je crois. Mais bon, il y a beaucoup, beaucoup de musiciens de tango, très célèbres aussi, d'ailleurs, pour ceux qui s'intéressent au sujet. Et donc, il y a d'une part la musique et d'autre part la danse. Et je trouve que c'est une pluridisciplinarité, finalement, puisqu'on peut chez soi mettre un disque de tango et sans danser, écouter simplement. D'ailleurs, c'est très agréable, souvent, le tango, avec des joues. Alors, on pense toujours à l'accordéon, bandoléon, des choses comme ça. Mais vous allez peut-être me préciser, parce que par rapport à la musique, justement, la musique est née de la danse ou la danse est née de la musique, justement? Comment ça s'est passé?
3: C'est comme beaucoup de danse, en fait, comme le charleston, comme la valse, comme beaucoup de danse de société ou de groupe, il y a d'abord eu la musique. Bien évidemment, les musiques originelles du tango de la fin du 19e siècle, elles ont beaucoup évolué depuis. Ouais. Mais en fait, ce qui s'est passé, c'est que dans cette région dont parlait Nathan, qui est cette frontière entre l'Argentine et l'Uruguay, en la fin du 19e siècle, il y a un mélange énorme de cultures et de populations différentes entre une population blanche coloniale, issue qui vient de l'Europe et qui importe du coup une musique et des instruments européens. Par exemple, le bandoneon que tu citais, c'est un instrument voisin de l'accordéon qui est originaire d'Allemagne, en fait, et qui a été importé en Argentine par justement des colons, enfin des populations blanches européennes. On trouve aussi à cet endroit une forte population afro-latino-américaine, en fait, des anciens esclaves affranchis, comme on en trouve de partout sur le continent américain. Et on trouve, en plus de ça, des personnes autochtones, des populations autochtones, parce que l'Argentine, comme partout en France, en Europe à l'époque, il y a un exode rural. Et le tango, en fait, il va naître de ce creuset culturel, de ce creuset multiculturel, et notamment dans des populations défavorisées, notamment des populations racisées, autochtones et descendantes d'esclaves déracinés, en fait. Et c'est d'abord, ça peut paraître étonnant, mais ce sont d'abord des musiques africaines, en tout cas des instruments qui sont issus des populations anciennement esclaves, qui vont donner le tango. Notamment des musiques, à la base, ça nous paraît un peu bizarre, mais des instruments à percussion, par exemple, sur lesquels, progressivement, on va se mettre à danser une danse qui va finalement porter le nom de tango. Mais à la base, c'est d'abord une musique, puis une danse qu'on va associer à la musique. Et après, bien évidemment, les deux vont se développer et évoluer dans le temps et dans l'espace.
1: Alors, ce qui est incroyable dans ce que tu dis, c'est que pour beaucoup de gens qui ne sont pas des néophytes ou qui connaissent le tango uniquement comme ça, je dirais, on a l'impression qu'effectivement, c'est une danse qui est très européenne, en fait, dans le sens où l'Argentine, il y a beaucoup d'Européens qui sont installés, effectivement. On dit d'ailleurs que c'est le pays le plus européen d'Amérique du Sud. Et En réalité, le tango, comme toutes les musiques sud-américaines ou latino-américaines, je dirais, ont une base africaine. C'est un mix, quoi. C'est un mix entre des musiques d'Afrique et des musiques d'Europe. Oui. Et le tango aussi. Et ça, autant ça peut sauter aux yeux pour la salsa, pour n'importe quelle musique latino-américaine, la coimbra, n'importe quoi. On dit, ah, bah oui, on sent l'Afrique derrière. Là, le tango, non. Maintenant, tel qu'on l'a, pas du tout, parce qu'il a évolué. C'est ce que tu disais, Kevin.
3: Oui, tout à fait.
1: Mais peut-être que si on avait des enregistrements, je sais pas si on en a, des plus anciennes musiques de tango, parce que ça arrivait un peu tard, hein, les enregistrements. À la fin du 19e siècle, c'est possible déjà. Alors, peut-être qu'on retrouverait plus d'agents d'instrumentation, parce que tu parles de percussion. Mm-hmm. C'est pas quelque chose qu'on associe au tango en général, d'ailleurs.
3: Oui, oui, tout à fait. Mm-hmm. Tout à fait.
1: L'autre point que soulevait, enfin, dont parlait, je vais y arriver, excuse-moi, Nathan, voilà, c'était le fait, l'origine populaire, parce que, encore une fois, dans l'esprit commun, je dirais, le tango, on l'assimile beaucoup, effectivement, à quelque chose, une danse de salon, qui est une danse un peu guindée, avec des codes très spécifiques. Des codes hétéronormés, certes, et très spécifiques, puisque là, tu te parlais du leader masculin, genre féminin, on est très dans la norme, je dirais, hétéronormée, hein, ce que tu disais tout à l'heure. Et en fait, ce côté populaire, finalement, les gens ne le connaissent pas non plus. C'est-à-dire que c'est à l'origine c'est populaire, ça vient des populations défavorisées. Et alors que maintenant on voit effectivement des danses de compétition, c'est ce que tu disais, en arrivant en Europe, c'est devenu plus compétitif, plus certainement plus codé. Mais on a cette image danseur de tango très droit, très font des gestes très précis, très élégants. C'est sûr, c'est très beau. Moi j'aime bien regarder les concours de tango. Je trouve que c'est très très beau. Mais c'est ce côté, alors le côté africain, le côté populaire, c'est quelque chose qui, dans l'esprit des gens, doit surprendre beaucoup des auditeurs, des auditrices qui nous écoutent, du moins ceux qui ne sont pas,
3: oui,
1: qui ne les connaissent pas.
3: Oui, tout à fait. Ce qui s'est passé, en fait, quand le tango est arrivé en Europe, à Paris, dans l'entre-deux-guerres, c'est qu'en fait, en tant que population européenne, on a tout de suite mis sur le tango beaucoup de préjugés. Et en fait, cette image-là dont tu nous parles et qu'ont beaucoup de personnes, cette image d'un tango guindé, bien habillé, élégant, avec des gestes très précis, c'est une image d'un tango qui est très européen. Parce qu'il existe en fait ce tango argentin, je mets des guillemets volontairement argentin, et un tango de salon. Et le problème, c'est que les imaginaires sont perméables entre les deux, et surtout, de manière générale, pour les néophytes, les profanes, les personnes qui ne connaissent pas la danse, c'est très facile, en fait, de faire un mix entre les deux et d'associer, et en fait, de mélanger ces imaginaires-là. Et effectivement, tout le côté, toute la dimension scénique, bien habillée, le cliché de la partenaire qui est légère, qui porte une jupe noire fendue à l'arrière avec des talons, ça c'est purement européen. En fait, c'est une invention de la scène européenne pour un certain type de tango. Et le problème, c'est que ça contamine en fait tout l'imaginaire qu'on peut avoir autour de cette danse.
1: Ce qui est intéressant, c'est de parler de Paris, parce que le tango en Europe est arrivé par Paris, parce qu'à Paris, il y a toujours eu une très forte communauté intellectuelle, notamment argentine.
3: Oui, tout à fait.
1: Qui existe toujours d'ailleurs, il y a des metteurs en scène argentins, il y a des danseurs argentins, sont très nombreux à Paris, il y a toujours été un peu, il y a une communauté argentine très forte.
3: Oui.
1: Et du coup, le tango, c'est vrai qu'on associe, il y a des musiciens français qui ont fait du tango, de la musique tango, en tout cas. Je dis, c'était Astor Piazzolla. Mais Astor Piazzolla est français à l'origine, il me semble.
3: Je sais plus, mais en tout cas, il y a effectivement plusieurs noms de.
1: Enfin, après, moi, je cite celui-là parce que c'est le plus connu, hein, mais il y en a plein d'autres, ça c'est sûr.
3: Il y a effectivement plusieurs,
1: je vais regarder,
3: plusieurs grands noms de la musique. Astor Piazzolla, on connaît, mais il y a plusieurs grands noms de la musique, effectivement.
1: Mais Astor Piazzolla, tout le monde connaît, hein.
3: C'est vrai que c'est très juste ce que tu dis. Déjà, à Paris, dans l'entre-deux-guerres, c'est la capitale mondiale culturelle. C'est pas pour être chauvin, c'est un endroit culturellement extrêmement important. Et c'est à Paris que se font et défont les modes, et notamment musicales et les modes de danse. Et j'ai perdu la fin de ma phrase par rapport au fait que, justement, en France, contrairement à d'autres pays comme l'Angleterre, comme l'Espagne, la France, dans la fin du XXe siècle et le début du XXIe, c'est un pays Oui, il y a une très forte culture de tango en Europe, qu'il n'y a pas forcément dans d'autres pays occidentaux. La France, pour des raisons qui s'expliquent et pour lesquelles je n'ai pas d'explication, c'est un pays dans lequel on danse et on écoute beaucoup de tango. Ouais. C'est vraiment, c'est reconnu, il y a des labels ministériels qui sont décernés au Milonga, etc., pour reconnaître l'importance de ce tissu social-là.
1: Alors, pour Astor Piazzolla, je regardais, merci Wikipédia, mon ami, il est bien argentin, mais il est italien. Hein, c'est une famille italienne installée en Argentine. Et donc, il est considéré que le musicien le plus important de la seconde moitié du XXe siècle. Et en fait, il s'est installé à Paris, comme beaucoup d'Argentins, effectivement. Paris, qui était donc une ville attractive pour les intellectuels argentins, comme je le disais. D'où l'arrivée du tango en France, et d'où ces normes de tango qui ont été mises en place en Europe, en fait. Est-ce qu'on danse encore tango en Argentine ?
3: Oui, bien sûr.
1: Ouais. Et est-ce qu'on danse à l'européenne, alors ? Ou c'est plus proche de l'origine ?
4: Ah, c'est une excellente question, et à la fois, en fait, le tango, c'est assez récent que le tango soit redevenu, en fait, un des symboles nationaux de l'Argentine. Je crois que ça date des années 70-80, pour... Je viens de finir un thumbs up du coup de Kevin, merci. L'Argentine a toujours été un pays qui a été très impacté par différentes guerres civiles, et il y avait cette volonté globale et populiste, en tout cas, de retrouver des symboles forts d'union, et la danse et la musique ont été très impactantes, mais du coup de manière assez tardive finalement. Et il faut savoir qu'il n'y a pas que le tango, mais il y a un répertoire de danse absolument faramineux, en fait, de danse folklorique, notamment en Argentine. On peut aller dans n'importe quel petit village ou petite ville et découvrir une danse, par exemple, qui font vraiment, en fait, société et font union en Argentine. Et le tango, si on va par exemple à Buenos Aires, du coup la capitale, on peut trouver, je pourrais dire, trois types de danse, trois manières de danser très différentes. On a la danse sociale, telle que nous, en fait, on a envie de la partager, où chacun, chacune, en fait, dans les petites villes ou dans les rues, en fait, on peut danser de manière libre. On a des espaces plutôt, justement, qui sont empreints de la culture européenne, avec des codes qui sont très marqués, et aussi du coup des compétitions. Il y a les mondiaux, en fait, il y a les compétitions mondiales de tango en Argentine tous les ans, avec vraiment des représentations qui sont là, c'est presque une discipline olympique, en fait, vraiment très impressionnant. Entre les deux, il y a aussi du coup les milongas, qui sont du coup des espaces un peu mixtes, ou dans lesquels il peut y avoir différentes classes et castes aussi de population, en fonction de comment les personnes veulent danser ou avec qui elles veulent danser. Il faut savoir que en Argentine, même actuellement, il y a beaucoup de débats encore actuellement sur la mixité dans la danse. C'est rarissime de voir deux hommes danser ensemble, deux femmes tout autant. Et du coup, il y a des espaces de danse, vraiment, en fait, si vous dansez à tel endroit, en fait, vous vous confrontez, en tout cas, à certains codes qui appartiennent, du coup, au lieu, qui appartiendront peut-être pas forcément à d'autres.
1: Alors moi, ce que je vous propose de faire, c'est de faire une première interruption musicale. Alors je tiens à préciser que c'est vous qui avez fait la programmation musicale, et la première chanson, alors donc justement, ça donnera l'occasion aussi d'écouter du tango, hein, différent du classique, hein, que tout le monde connaît. Donc en l'occurrence, la première chanson que vous m'avez demandé de passer, enfin je vous ai demandé de m'amener des titres et vous m'avez demandé de passer celle-ci en premier, c'est Ni Una Menos. Alors, qui veut en parler de ce titre ?
3: Alors, je me permets de préciser que c'est Nathan qui a fait le choix des musiques, parce que Nathan est également notre DJ officiel pour l'association.
1: D'accord.
3: Donc, c'est lui qui musicalise la plupart de nos événements.
1: Très bien.
3: Donc, c'est lui qui nous a fait une très belle sélection de musique, donc je laisse peut-être en parler un petit peu de cette musique-là.
4: Je vais être très rapide parce que je pourrais y passer des heures. Du coup, Camila Arriba, du coup, qui est la chanteuse et parolière principale de cette musique, c'est une chanteuse argentine qui est très militante sur les domaines du féminisme. En Argentine, il y a énormément de féminicides et de difficultés, en fait, à protéger les femmes par rapport aux violences sexistes et sexuelles. Mmh. Et il y a une communauté très importante de tango qui s'appelle le mouvement féministe du tango, le MFT. Et du coup, c'est devenu un peu un hymne, cette chanson, pour parler notamment des violences en fait sexistes que subissent les femmes. Et ni una menos, ça veut dire en espagnol plus aucune autre en fait, plus aucun autre féminicide. Ouais. Donc c'est une chanson à la fois très contemporaine, mais aussi très forte.
1: C'est pas, il y a quelque chose qui me dit qu'à l'heure actuelle en Argentine, ça va pas s'améliorer avec Javier Milei.
4: Oui, ça va pas s'améliorer.
1: Non, mais c'est un extrême droite, donc voilà. Oui. L'extrême droite, on sait ce que c'est, donc on le voit bien en Argentine.
4: Il a supprimé le ministère de l'égalité homme-femme et de diversité pour.
1: Mais de la culture, vous avez tout supprimé, lui.
4: Aussi,
1: tout
4: ce qui l'intéresse. Voilà. Il a supprimé les fonds pour la culture.
1: Tout ce qui intéresse pas l'extrême droite. C'est supprimé, voilà, pour avis. Parce que l'année prochaine va être une année très politique, mon cher Bernard. Donc c'est intéressant de s'intéresser à ce qui se passe aussi dans les pays qui sont gouvernés par des néo-fascistes et par l'extrême droite, dont Javier Milei fait partie. Et on sait que, tu te rappelais, l'Argentine a beaucoup de problèmes liés donc, aux violences de genre. Et je suppose que pour les populations, alors je ne sais pas si vous êtes au courant, je lance ça comme ça, LGBT, c'est un peu pareil, quoi. Il ne doit pas y avoir beaucoup. Alors déjà, il a supprimé le ministère de l'égalité, donc je suppose que c'est pas la joie quand même aussi pour les personnes LGBT en Argentine.
4: On a en tout cas on a la chance et à la fois un peu le choc de réalité de se confronter souvent à des artistes qui viennent d'Argentine et avec qui on a développé aussi des liens d'attachement assez forts. Et notamment, je pense à un duo qui subit énormément de répression homophobe et qui a beaucoup de mal en fait à sortir dans la rue, ne serait-ce que ça. Et qui du coup s'est réfugié un peu plus en campagne pour éviter justement le harcèlement moral. Je crois que l'année dernière, il y a eu 3 incendies volontaires qui ont été lancés envers des familles de femmes lesbiennes, notamment en Argentine.
1: Oui. Ah oui. Et puis, bon, je suppose que les populations LGBT sont d'autant plus fragilisées qu'elles ne se sentent pas soutenues par un gouvernement qui leur est hostile, finalement. L'extrême droite n'est pas du tout l'ami des LGBT, contrairement à ce que certains voudraient faire croire. On va écouter donc la chanson Ni una menos. Donc, pas une de plus, on va dire.

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1: Et merci de nous retrouver pour cette émission Pluriel Gay consacrée au tango. Enfin, on parlera de tango queer de l'association un peu plus tard, mais on a commencé un petit peu à parler des origines du tango. On a fait de la pédagogie, mon petit Bernard. On en a profité d'avoir des spécialistes. Et donc, les spécialistes en question, donc Jean-Philippe, Kevin Nathan de l'association Tango Queer Lyon. Alors, tout à l'heure, on parlait, donc on avait bien défriché l'origine africaine, l'origine populaire, mais il y a aussi une chose, et là on va arriver petit à petit à notre sujet, celui qui va nous occuper maintenant, c'est qu'à l'origine, ai-je entendu dire, des populations de l'exode rural étaient composées principalement d'hommes, et il y avait peu de femmes. Et donc, dans les premiers danseurs de tango, ceux que vous avez évoqués à la frontière argentino-uruguayenne, étaient des hommes qui dansaient entre eux souvent par rapport, simplement parce qu'il n'y avait pas de femmes. Donc il y en avait un, je suppose, qui devait endosser le genre féminin, et l'autre donc se laisser guider, et puis l'autre qui devait guider. Alors ça, c'est indépendamment de tout caractère, sentiment sexuel, etc. Mais on peut imaginer que ça pouvait aussi l'être. Ça, on laisse notre imagination jouer. Mais c'est vrai qu'on le dit. On le dit, à l'origine, le tango était dansé uniquement par les hommes parce qu'il n'y avait pas assez de femmes. Est-ce vrai?
2: Alors, c'est un mythe.
1: C'est un mythe.
2: Qui est difficile à débunker. Justement, là, je suis venu avec deux bouquins, notamment un de Ray Batchelor, en fait, qui est un des historiens en fait du tango queer, tel que nous on le propose, tel que nous on l'envisage en tout cas, qui distinguait en fait que les pratiques entre hommes, en effet, et aussi entre femmes, c'était aussi parce que l'époque faisait que tout simplement les codes de genre étaient très très marqué, que tout simplement les femmes déjà ne pouvaient pas forcément sortir sans l'avis de leur mari, avec l'arrivée des populations, on va dire européennes, en Argentine, en effet il y avait beaucoup de travailleurs forcés, et il y avait aussi des femmes quand même, mais qui majoritairement restaient au foyer. Donc on a beaucoup d'imaginaires, de visuels d'hommes, juste des marins, des travailleurs, etc., qui dansaient le tango en extérieur. Et on a moins d'imaginaires de femmes qui dansaient entre elles. Ce qu'on suppose, c'est qu'en effet, il y avait peut-être moins de capacité, en fait, tout simplement, de prise d'image. Parce qu'on a des photos en fait de l'époque, mais les photos, il faut savoir que les photos en argentique à l'époque, c'était très très difficile d'avoir de belles résolutions en intérieur, ce qui justifierait...
1: Surtout avec des personnes qui dansent.
2: Voilà.
1: L'exposition qui n'était pas la même.
2: Oui, tout à fait. Ce qui justifierait notamment de cette différence, en tout cas de point de vue. Aujourd'hui, en fait, on s'accorderait à dire qu'il n'y a pas eu tant de différence de population que ça, en fait, entre les genres féminins et les genres masculins.

0: de s'unir, de la volonté en fait peut-être de créer des couples. Du coup ça en fait il y a quand même beaucoup en fait comment dire, je vais retrouver je pense qu'il y a autant en tout cas d'imagerie de personnes qui dansent du même sexe ou du même genre que de personnes qui dansent du coup dans les balles. Mais il faut savoir aussi que les balles c'était en intérieur, bah forcément on a beaucoup moins de photos à l'époque. C'est un peu difficile. En tout cas, c'est une réalité que pour apprendre, une grande majorité en fait d'hommes dansaient entre eux, notamment aussi parce qu'il y avait quelque chose de plus horizontal dans l'apprentissage et dans le fait de d'apprendre et de s'améliorer pour ensuite avoir un objectif de danser peut-être avec d'autres femmes.
1: Oui, et un objectif de danse qui à la sortie, parce que le tango est souvent aussi associé à une parade sexuelle, entre guillemets, hein. Ça c'est encore un petit peu exagéré, mais peut-être qu'on se préparait avec son pote à danser pour ensuite aller séduire la femme. En définitive, c'était c'était dans le cadre d'une société bien hétéronormée en fait. Il ne faut pas trop fantasmer sur ces histoires d'hommes qui dansent ensemble. Par contre, je pense que ce qui est intéressant, c'est qu'une société patriarcale, mais toutes les sociétés sont des sociétés patriarcales, les sociétés matriarcales sont une exception en réalité, quand même peuvent découler sur des choses extraordinaires, parce que voir en Europe encore maintenant, enfin, peut-être un peu moins maintenant, mais voir à l'époque on dansait à deux, parce que maintenant on danse beaucoup moins à deux, mais voir danser deux hommes c'était inacceptable socialement, en France par exemple. Alors que j'ai vu ma mère danser avec des copines sans aucun problème. Bon, on n'a pas de partenaire mec, on s'en fout, on danse ensemble. Qui c'est qui guide ? C'est toi, c'est moi, machin. Deux hommes, tout de suite, c'était inacceptable parce que c'était tout de suite associé à l'homosexualité, quoi. Alors qu'en Argentine, non, finalement.
0: Alors en Argentine, si. Et justement, c'est ça qui est intéressant, c'est que autant on a beaucoup d'images d'hommes qui dansent ensemble dans des idées de pratique, en fait, pour s'améliorer. Autant en fait en Argentine de 1916 jusqu'à 2001, donc jusqu'à très récemment, c'était interdit et même passible d'emprisonnement de danser en fait avec une personne du même genre.
1: D'accord, même pour les femmes.
0: Dans les espaces de bal, oui, même pour les femmes.
2: Ah oui. Pour rebondir sur ce que tu dis, c'est cette vision-là de dès qu'on voit deux hommes ensemble, on associe ça à une forme d'homosexualité, c'est absolument pas propre au tango. C'est-à-dire que ça a été le cas et ces observations, elles ont pu avoir lieu dans tous les phénomènes de danse et notamment toutes les danses de couple, entre guillemets, en tout cas toutes les danses à deux, qui avaient ce carcan-là de le schéma traditionnel étant un homme et une femme, dès que deux hommes dansaient ensemble, il y avait cette question-là. Donc, ce que tu dis, les interrogations qu'on a là, elles rejoignent aussi le tango, mais elles sont pas du tout spécifiques au tango. Parce que il y a eu les mêmes questions sur les pratiques de charleston, de swing, de valse pendant un certain temps. Donc, ce sont des questions plus larges sur, la danse à deux et la représentation qu'on peut en avoir.
1: Néanmoins, il a fallu donc qu'une législation intervienne pour interdire donc une pratique qui existait au préalable et qui posait apparemment pas de problème, où on n'y voyait pas malice en tout cas, mais c'est l'État argentin à un moment donné qui a trouvé que c'était pas correct, pas conforme à la norme de que deux hommes ou deux femmes donc puissent danser ensemble. Alors moi, je me suis toujours dit par rapport à ça, par rapport à cette idée que le tango était dansé à l'origine par des hommes, hein, on vient d'en parler, on a vu que c'était pas bon dans quel contexte c'était. Je me suis dit, le tango queer, ça prend tout son sens. Et c'est vrai qu'il existe beaucoup maintenant il existe, oui, des clubs de tango queer, avec des concours même. Alors moi, c'était au Gay Games de Paris. En 2018, il y avait notamment un gala, avec de tango queer. On voyait, des couples de partenaires de même genre, de même sexe, qui dansaient ensemble. Deux femmes, deux hommes, génial. Mais il reprenait par contre tous les codes du tango dont nous avons parlé au début. C'est-à-dire que les hommes très bien habillés, avec les gestes traditionnels, les femmes pareilles, en tenue de soirée. C'était
3: plus une danse de concours.
1: Oui, voilà. Et en même temps, c'était queer, certes, parce que c'était des personnes de même genre qui dansaient ensemble,

0: mais en même temps, ça reprenait tous les codes du tango traditionnel. Mmh. Et là où, où j'en viens à ma question, c'est vous, ce que vous proposez, est-ce que c'est ça? Et je suis sûr que vous allez me dire non. Mais quelle est la différence entre ce tango-là que j'ai vu, qu'on voit dans les compétitions, ce tango queer-là, je dirais, et ce que vous proposez?
1: Alors, oui et non.
0: D'accord.
1: Dans le sens où nous, ce qu'on va proposer dans l'apprentissage et dans les initiations qu'on peut proposer, enfin, dans les espaces qu'on propose, c'est du tango traditionnel. Donc, mais par contre, c'est du tango social et c'est pas du tango de concours et c'est pas du tango de scène, donc qui est peut-être moins codifié. Mais par contre, qui va reprendre à la fois des postures de leader et des postures de follower, mais par contre avec beaucoup plus de souplesse dans le cadre où, voilà, où ces rôles-là ne sont pas assignés à une personne en particulier et donc peuvent changer au cours du bal. On peut dire, je commence une musique en étant leader et puis finalement, celle d'après, je serai follower, même en cours de musique. Voilà, il y a toujours certaines règles du bal aussi, par exemple, ça marche en circularité, donc avec un sens du bal, avec certaines règles de respect de sociaux, en fait, tout simplement, vu que c'est une danse sociale, une danse de bal, pour que tout le monde passe un bon moment, il y a un certain nombre de codes qui sont mis en place et qui fonctionnent, donc on applique ces codes-là, mais on enlève tous ceux qui imposent notamment une norme de genre. C'est ça.
0: D'accord.
2: Oui. Peut-être que vous comprenez. Et puis, je pense qu'il faut aussi préciser par rapport à ce que tu dis, qu'il y a aussi dans le tango des personnes qui continuent à mettre en valeur ces stéréotype, c'est pas le bon mot, mais en tout cas, c'est cliché de bien habillé, etc. Mais en fait, c'est important de préciser effectivement quel tango on parle. Parce que très généralement, les compétitions de tango, il y a une émission de télévision dont je ne citerai pas le nom, mais qui est très connue, qui montre en fait du tango de salon. Et en fait, la différence entre le tango de salon et le tango que nous dansons, c'est que le tango de salon, c'est un tango européen qui est spécifiquement créé pour la compétition et qui est une technique différente. On va danser beaucoup plus haut dans le cadre, on est beaucoup plus rigide et généralement, la compétition fait qu'on se met en valeur vestimentairement parlant, évidemment. Le tango queer, c'est pas une nouvelle technique, c'est une proposition d'un espace et d'une danse politique, parce que c'est un geste politique, d'avoir une danse qui soit respectueuse et bienveillante de toutes les personnes. Donc en fait, nous, on danse le même tango qu'on a pu prendre. Nous, on a pu prendre des cours dans d'autres associations qui n'étaient pas des associations de tango queer, parce que techniquement, on danse la même chose. Mais le tango queer, c'est une volonté de préserver les personnes et surtout d'offrir aux personnes minorisées, les femmes, les personnes LGBT, les personnes racisées et toutes les personnes qui n'ont pas la possibilité d'exister et d'être correctement et bien accueillies dans les espaces traditionnels, un espace de danse. Donc techniquement, la danse qu'on propose, elle ressemble à la danse que tout le monde peut faire en Argentine et partout ailleurs en Europe. Par contre, le cadre, il est différent et c'est un cadre que l'on veut respectueux et bienveillant de tout le monde.
0: D'accord.
2: C'est plutôt là-dessus que se fait la différence entre le tango queer et du tango pas queer, entre guillemets.
0: Ouais. Et pour revenir au gala des Gay Games de Paris, c'était une compétition, justement.
2: Oui.
0: C'était dans le cadre d'une compétition. Vous avez
2: mais il y en a eu à Lyon, Lyon l'année dernière. Je sais qu'il y a eu aussi des compétitions, effectivement, de danse de couple. Et souvent, ce sont des danses de salon, justement. Donc, avec cette forme de mise en scène.
0: Oui. Puis, ils avaient tous des numéros dans le dos pour les jurys,
2: tout à fait,
0: etc. Voilà, c'était très, très cadré. Oui, c'était une vraie compétition, Bernard. Et il y avait des gagnants à la sortie. Voilà. Donc là, c'est pas du tout, c'est pas tout à fait dans cet esprit-là, comme tu viens de l'expliquer. En revanche, les bases sont bien les bases du tango. Vous dansez vraiment les pas du tango.
2: C'est ça.
0: Alors, les pas, est-ce qu'ils ont été codés aussi? Puisqu'au début, on parlait de danse d'improvisation. Et maintenant, est-ce qu'on peut encore improviser, par exemple, chez vous?
1: Alors, complètement, parce que dans l'idée, en fait, il y a ce qui est marquant, comme disait, je crois que c'est Kevin qui le disait, le tango, c'est une marche. Donc, la base, vraiment, ça va être des pas. Donc, c'était Nathan qui disait pas. Donc, c'est vraiment mettre un pied devant l'autre. Et juste, on va improviser derrière ça, en ajoutant, tout simplement parce que souvent, c'est des espaces où il y a beaucoup de monde, et donc au bout d'un moment, on ne peut plus marcher tout droit. Donc on va rajouter des pas de côté, on va rajouter des pas circulaires, et il y a un certain nombre de pas qu'on apprend juste pour pouvoir se déplacer dans cet espace-là, mais qui s'enchaînent. De façon, il n'y a pas de règle, forcément, après ce pas-là, ça va être l'autre, et encore celui-ci. Donc il y a certaines séquences qui sont faciles à retenir, qui sont peut-être des fois plus faciles à enchaîner, mais en gros, c'est vraiment de l'improvisation, dans le sens où, entre guillemets, on fait ce qu'on veut. Nous, ce qu'on va prioriser, et c'est une chose qu'on répète beaucoup, c'est le confort. Donc il peut y avoir certains pas qui sont peut-être un peu plus visuellement impressionnants, typiquement les grandes shows, ce genre de choses, qui doivent être faits, est-ce que nous, toujours dans le respect des personnes. Donc ça peut parfois être ressenti comme imposé à une personne, un lever de jambe, un enroulement de jambe autour de la partenaire, et donc ça, c'est des choses qu'on peut tout à fait pratiquer, mais où on va favoriser le fait que ce soit bien fait, dans le sens où qu'il n'y ait pas le rôle du leader qui impose des mouvements aux followers.
0: Donc c'est une danse à deux exclusivement, ou vous pouvez imaginer d'autres formes de danse, de groupe par exemple?
1: De base c'est quand même à deux, mais il existe des variations. Mais il y a beaucoup de, il y a du tango traditionnel, il y a aussi du néo tango, aussi bien dans la musique que dans la pratique.
0: Et l'électro tango, etc.
1: Et là on peut avoir la liberté d'essayer plein de choses.
0: Oui, d'accord. Alors il y a quand même des bases tout de même à respecter. C'est sûr que vous ne faites pas n'importe quoi. Donc il faut quand même apprendre des pas. Il y a une notion d'apprentissage dans ce que vous faites. Quelqu'un qui n'a jamais dansé, qui partirait de zéro, peut venir vous voir et vous pouvez lui enseigner des bases, on dira.
1: Complètement.
0: Voilà. Et après les couples, ça. Alors parce que finalement, l'hétérosexualité, c'est simple. Il y a un homme, une femme, c'est l'homme qui guide et la femme qui mène. Voilà, dans le qui est guidé, je veux dire l'homme qui mène, le leader et le follower en général, c'est la femme. C'est rare que les rôles s'inversent dans ce cas-là. Par contre, ça, justement, dans votre tango queer, on pourrait imaginer un couple de gens différents, mais le genre féminin décide d'être le leader, par exemple.
1: Complètement.
0: C'est moi qui guide.
1: C'est des choses qui se déterminent en fait. C'est pour ça que nous on va parler plus de danse à deux que de danse de couple, parce qu'il n'y a pas de partenaire imposé.
0: Oui, d'accord.
1: Et en fait, chacun, ça va être des discussions, enfin, ça va être juste au début de la danse, de dire quel rôle tu as envie de faire.
0: Et avec qui tu as envie de danser, ça aussi, ça m'impressionne, parce que vous êtes dans un groupe, vous allez former donc des couples, donc pas vraiment des couples, mais des duos, quoi, qui vont danser, des duos dansants, mais. Moi, celui-là, par exemple, j'arrive et je dis, mais avec qui je vais danser? Est-ce qu'il faut qu'il y ait une affinité particulière? Ou est-ce que c'est quelqu'un qui impose, finalement, quand il y a quelque chose qui est hésitant? J'hésite, j'ose pas me lancer. Est-ce que vous allez m'imposer? Ou toi, tu vas me dire, danse avec moi, par exemple?
1: Alors, il y a plusieurs façons de faire. C'est-à-dire qu'il y a, dans le tango traditionnel, il existe une façon d'inviter. Ça s'appelle la mirada. C'est-à-dire, c'est une invitation sans parole à la base. Et c'est juste un échange de regards entre deux personnes qui va durer suffisamment de temps pour que les deux comprennent qu'elles ont envie de danser ensemble et ils vont se retrouver sur la piste.
0: C'est un peu comme une relation sexuelle, finalement. Bon, après, on va dire...
1: C'est une question de consentement.
0: D'accord.
1: Fait,
0: tout
1: simplement parce que, parce que ça n'impose rien. Donc, il y a ça, c'est ça qui peut être assez pratique, justement, dans le respect du consentement, de dire, on s'est vu et j'ai pas envie de danser, je regarde ailleurs et on passe à autre chose, il y a pas de souci. Par contre, tout le monde n'est pas à l'aise avec cette façon d'inviter, parce que déjà c'est pas forcément très clair, que tout le monde n'a pas forcément une bonne vue. Déjà que des fois, c'est pas toujours évident.
2: Mais il fait noir, on voit pas les gens.
1: Complètement. Et du coup, on peut tout à fait juste aller inviter quelqu'un, simplement dire est-ce que tu veux danser, oui, non. Voilà.
0: Et si personne t'invite, t'es là, t'es frustré, tu fais tapisserie, tu sais.
2: Ce genre de situation, les personnes débutantes, les personnes timides, etc., dans les milieux traditionnels, on n'y fait pas attention. Ouais. Dans le milieu queer, on va faire attention à ce que toutes les personnes soient incluses. En fait,
1: on prend soin des personnes qui
2: sont. C'est ça.
0: Il y a donc des animateurs et des animatrices de groupe.
2: Ça dépend des lieux. Dans les cours, effectivement, le but c'est que tout le monde danse et les duos se forment selon les exercices. Dans les milongas, dans les bals, les concerts qu'on peut organiser, Il n'y a pas d'animateur, c'est-à-dire que personne ne forme les couples, les individus sont libres de s'organiser comme ils veulent. Après, nous, en tant qu'association de tango queer, on s'impose d'avoir une vigilance auprès des personnes qui viennent nous voir pour justement éviter ce genre de situation. Après, c'est une question d'apprendre justement, entre guillemets, ces codes ou d'apprendre effectivement la démarche. Moi, le premier, quand j'ai commencé à danser, le fait d'inviter quelqu'un ou de se faire inviter, c'est jamais évident.
0: C'est vrai.
2: Il y a une, ça fait partie aussi du jeu et c'est un jeu qu'on aide, en tout cas, qu'on a à cœur d'aider dans l'association pour éviter justement des situations de personnes qui restent assises toute la soirée.
1: C'est ça, et on a la chance d'avoir parmi nos pratiquants réguliers des personnes sur qui on sait qu'on peut compter pour prendre soin des personnes nouvelles qui viendraient pratiquer chez nous.
0: D'accord. Alors, on va passer à un deuxième morceau de musique que Nathan nous a amené, qui s'appelle « Que nos paso ».
3: Ah.
0: De quoi s'agit-il?
3: Alors, Que nos paso, c'est un rythme de milonga, déjà. Donc, par rapport au type de musique dont on a parlé, du coup, on a tango, valse et milonga. Ça peut vous donner un petit peu une idée de à quoi ça ressemble. Et c'est une milonga qui est très contemporaine, qui est faite par un duo qu'on apprécie beaucoup, qui s'appelle le duo Milonga Sin Corte. C'est un duo qui, là, du coup, n'est pas queer. Mais ils sont très militants par rapport justement à la notion de précarité sociale et des luttes actuelles qui se passent en Argentine. Donc, Que nos paso, c'est un petit peu, je vais essayer de le dire sans trop de gros mots, mais c'est qu'est-ce qui se passe en gros? Qu'est-ce qui se passe? Qu'est-ce qui vient de nous tomber dessus?
0: Eh bien, écoutons.

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1: Alors ça, c'était un morceau qui était très riche au niveau instrumental. Et aussi qui souffle le chaud et le froid, parce que on a intérêt à suivre le rythme. Et vous arrivez à danser sur un rythme comme celui-ci. Vous dansez sur des rythmes comme ceci dans vos cours,
2: ah oui, des tambours queer. Tout ouais. à fait. Bah là, c'est un duo, en plus, qu'on a eu la chance d'accueillir plusieurs fois depuis plusieurs années. Et donc, de les avoir en live et danser sur une musique live proposée par des musiciens, c'est un vrai bonheur, parce que justement, il y a l'attention des danseurs et des danseuses à la musique et l'attention des musiciens aux danseurs et aux danseuses. Donc, ça fait des moments incroyables.
1: Mais il faut avoir un niveau de technicité quand même là, parce que moi chaque jour je m'emmènerai les pinceaux, hein, je me casserai la figure, j'en suis sûr.
2: Bon, comme on disait, c'est une marche, donc on peut aussi choisir de ne faire que marcher sur une musique complète et chercher peut-être plus de profondeur dans la connexion avec la partenaire, par exemple.
1: Ouais. Quand on danse pour soi, mais aussi pour les autres, non?
2: Complètement. Bah là, comme je disais tout à l'heure, c'est une danse sociale, donc il y a vraiment, on va dire, trois niveaux de connexion. Il y a celle au groupe, où il faut avoir cette attention complète à l'organisation du bal pour que tout se passe bien pour tout le monde. Il y a le prendre soin de son ou de sa partenaire, et son propre confort dans la danse, aussi bien dans sa posture que dans ses pas et dans ses ressentis, et pas hésiter à faire régulièrement le point de dire voilà comment je me sens et comment ça se passe avec la personne avec qui je danse et comment je me sens dans le bal, comment je me sens dans le lieu.
1: Alors donc vous proposez deux choses, vous proposez des cours, mais aussi à un moment donné ces cours aboutissent donc à un bal, si j'ai bien compris. En fait, le but c'est de faire un bal, c'est ça, ou simplement de venir danser?
2: Non, alors on n'est pas sur un format école de danse avec un gala de danse.
1: D'accord.
2: C'est qu'en fait on a des cours qu'on propose toute l'année. Enfin, on a même trois choses, c'est-à-dire que nous mensuellement, et c'est des choses qui existent dans la plupart des associations, c'est qu'on va proposer une initiation de à peu près une heure, suivie d'un temps de pratique où les personnes qui ont commencé à découvrir le tango peuvent approfondir un petit peu et continuer à explorer. Si ça leur a plu, venir au cours qu'on propose toute l'année. Et en fait, les bals, il y en a toute l'année. C'est des milongas, nous on en propose deux dans l'année, parce que pour l'instant c'est un rythme qui nous convient. Mais en fait, derrière, des associations de tango à Lyon notamment, il y en a plein, et qui proposent des bals. L'été par exemple, on peut danser quasiment tous les soirs de la semaine. Et le but, c'est d'avoir justement ce bagage de base et cette technique pour aller danser ensuite en bal, quel que soit le bal.
1: Alors, est-ce que tout le monde peut danser le tango? Je vous pose cette question par rapport aux corporalités, je dirais. Est-ce que là, je vous vois, vous êtes mince, vous êtes beau? Et est-ce qu'une baleine comme moi pourrait, par exemple, danser le tango? Est-ce qu'on peut s'adapter?
3: Flatteur et diminuteur. Donc, non.
2: Mais bien sûr. Tout à fait. Il y a tous les corps sont bienvenus. Et encore plus dans le tango queer, parce que c'est vrai qu'on peut souvent voir ça dans les bals plus traditionnels ou non queer, on va dire. De si, effectivement, on n'est pas le beau monsieur bien habillé, grand et mince, ou la jeune femme en robe courte et en talons hauts, on va beaucoup moins danser. Donc c'est vrai qu'on prend encore une fois le soin de faire en sorte que toutes les personnes, que toutes les morphologies, tous les physiques, tous les âges également, parce que malheureusement, passé un certain âge, il y a beaucoup de femmes qui sont moins invitées. C'est peut-être pour ça aussi qu'il y a souvent des femmes qui dansent ensemble, parce qu'elles en ont marre de faire la chaise, comme on dit. Donc elles prennent l'initiative d'apprendre à l'idée pour danser et pas rester assises. Donc oui, effectivement, tout le monde peut danser.
1: Et au niveau de la fluidité de genre, je suppose, parce que vous allez me répondre par l'affirmative, qu'un homme qui souhaiterait danser avec des talons, justement, et en robe, ça ne pose aucun problème.
2: Aucun problème, parce que
1: une femme aussi, pareil, qui voudrait avoir des habits genrés masculins.
2: Sans problème. Et même techniquement, vu qu'on n'applique aucune norme de genre, forcément, on ne va pas même forcément se poser la question du genre de la personne qui danse, parce qu'on a aussi des personnes non binaires, on a des personnes le genre n'est pas une question, donc n'importe qui peut danser en talons. C'est vrai que plus ça va, on a peu de personnes qui dansent en talons finalement, mais parce que c'est pas forcément les chaussures les plus confortables pour danser, même si y en a. Donc oui, on a des hommes en jupe, on a des femmes en costume, on a tout.
1: Tout, absolument tout. Et bien, mon petit Bernard, je te propose, on s'inscrit et on ira danser tous les deux le tango.
2: Et avec plaisir.
1: Alors, en ce qui concerne le nombre de participants, enfin, le nombre de pratiquants et de pratiquantes, alors, vous avez une idée de combien de personnes viennent à vos cours ?
3: On est sur une quinzaine, à peu près 15 inscrits. Ouais. Peu, je dirais peut-être un petit peu plus. Cette année, entre 15 et 18 à peu près,
1: ouais.
3: Sachant que c'est la première année où on donne cours, donc là on avait un cours un petit peu tout niveau, mais surtout pour les personnes, enfin le principe est surtout d'accueillir les personnes qui débutent, qui ont besoin de technicité. L'année prochaine, on aura deux cours avec un cours pour les personnes qui débutent, pour les fondamentaux, et un cours plus technique pour les personnes qui ont plus d'expérience, qui permettra de faire des groupes de niveau. Après voilà, 15, on est entre 15 et 18 personnes. Après, sur les événements, ça va totalement dépendre des événements, du lieu,
2: de la météo,
3: de la météo, du moment de l'année, parce qu'au mois de mai il y a plus personne, donc plus personne n'est allé nulle part avec les ponts, mais voilà.
1: Donc vous, l'idée évidemment, c'est de pérenniser les cours et de former, d'avoir plusieurs groupes de niveau dans les années qui viennent. Alors l'association Tango Queer, quelqu'un disait, elle a 2 ans d'existence, c'est ça. Donc c'est une jeune association, donc vous venez de commencer en fait.
2: C'est ça, en fait il y a un collectif qui existait depuis plusieurs années, comme je disais, qui avait été monté par ces deux professeurs, mais qui elles étaient à la base se sont rejointes dans une autre association de tango à Lyon,
1: d'accord,
2: dont elles se sont émancipées au bout d'un an assez rapidement et qui ont ensuite créé ce collectif là. Et suite à plusieurs événements qui ont fait que malheureusement ces deux personnes là ne font plus partie des cours à Lyon, donc avec Nathan et Kevin on a repris et là on a créé vraiment l'association officielle en tant que telle depuis 2 ans.
1: D'accord. Et vous, à la base, vous veniez du monde de la danse, vous dansiez déjà au préalable
2: ou... Alors, moi non. J'ai vraiment découvert avec ces deux professeurs.
1: Ouais.
2: Je laisse Nathan et Kevin dire leur histoire.
4: Moi, j'ai commencé en même temps que Jean-Philippe. En fait, on s'est invités mutuellement parce qu'on se connaissait en tant qu'amis d'une autre association. C'était un petit peu sur un coup du sort qu'on s'est retrouvés ensemble dans ce collectif.
3: Et moi, j'ai pratiqué plusieurs danses avant d'arriver au tango, donc j'avais un background de différentes danses avant, et je savais que le tango, en tout cas, j'avais envie à ce moment-là de nouvelles choses. Le collectif existait déjà, et j'ai mis le doigt dedans et j'étais entraîné par le collectif et l'énergie et les gens.
2: C'est ça, on l'a
1: La musique, on le disait, Nathan est le DJ, donc c'est toi qui sélectionnes les musiques. Comment ça se passe pour les cours, par exemple? Ou il y a une sélection commune, tu proposes des musiques, ou comment ça se passe?
4: Alors, pour les cours, déjà, on a deux profs, enfin, on a une prof, et l'année prochaine, on aura deux. Moi, je laisse complètement la liberté aux profs de choisir leur propre musique, parce qu'il y a vraiment, je pense, cette ligne, en tout cas, pédagogique qui leur appartient. Moi, du coup, ce que je fais, c'est ce qu'on appelle la musicalisation, c'est-à-dire que je choisis en fait différents types de morceaux pour toutes les initiations et aussi du coup les milongas et également le festival. On pourra en parler après.
1: Oui, on va en parler, oui. Parce qu'il y a un festival dont on parlera dans la dernière partie d'émission.
4: Tout simplement parce qu'il y a dans le bal, lorsqu'on écoute et lorsqu'on danse la musique, on a aussi certains codes qui sont traditionnels, qui ne sont pas forcément sur tous les espaces, mais qu'on a l'habitude de faire pour le confort en fait, des danseurs et danseuses. C'est ce qu'on appelle les tandas. Tanda, c'est set, en fait, c'est un set de musique en espagnol, où il y a 3 musiques qui vont se suivre, 3 ou 4, ça dépend de où on danse, mais nous, chez nous, c'est 3, qui se correspondent, on va dire, de manière esthétique. À l'écoute, en fait, elles sont assez semblables, et c'est comme si elles vous emmenaient, en fait, dans une petite histoire qui dure à peu près 10 minutes, du coup, parce que chaque musique dure à peu près 3 minutes, 3 minutes 30. Et au bout desquels, en fait, va s'achever cette tanda, va suivre une cortina qui veut dire rideau, et c'est l'occasion de faire une petite transition musicale avec une musique qui n'a rien à voir avec le tango. Souvent, c'est des musiques qui font plutôt bonne ambiance, en fait, pour agrémenter, en fait, le climat, en fait, de l'événement. Et du coup, je gère en fait ça avec une volonté d'obtenir à la fois des musiques qui puissent être confortables pour chacun chacune, parce qu'il y a des musiques qui peuvent, comme on l'a écouté, pas toujours être super confortables, ne serait-ce que pour les débutants et débutantes. mais aussi s'assurer parfois d'une forme d'éthique musicale. On n'y pense jamais trop, mais même dans les paroles ou dans certaines musiques, eh ben, y a parfois aussi des paroles qui ne sont pas toujours super. Et c'est intéressant aussi de se poser la question de qui on veut mettre en avant. C'est aussi pour ça que je fais attention à mettre en avant des artistes contemporains, contemporaines, et aussi des artistes militants.
1: Oui. Et vous avez signalé la présence donc d'une professeure. Alors, vous avez donc une professionnelle ou un professionnel, vous allez nous en parler un petit peu, qui, dans vos cours, donc, se passe de façon très, très académique, finalement.
2: Alors, académique, j'irai peut-être pas jusque-là, parce que, du coup, on a, voilà, donc, quand on a créé l'association, on n'a pas tout de suite mis en place des cours, parce que tout simplement, on n'a pas, nous trois, le niveau suffisant pour donner des cours. Donc, on a fait appel à Marie Gourion, qui est une professeure de tango sur Lyon, qu'on connaissait, qui était déjà intervenue, en fait, à l'époque du collectif, pour faire une petite soirée sur laquelle elle avait proposé l'initiation. Donc, on a fait appel à elle, qui vient à la base, il me semble, plutôt du théâtre, avec en plus une formation de danse. Donc, ouais, c'est elle qui nous propose les cours depuis septembre. Et donc, à partir de l'année prochaine, on aura également Sylvain et j'ai plus son nom de
3: Beauchamp,
2: qui lui vient de la danse contemporaine à la base, avec, en plus de son. Pas comme qui sont tous les deux des professeurs de tango et avec un bagage supplémentaire. Donc, ils vont nous proposer ces cours-là l'année prochaine. Mais c'est des professeurs qu'on a sélectionné, mais avec qui on avait peut-être plus d'affinité dans leur façon d'enseigner, dans le sens où il existe toujours des professeurs qui sont où il est par exemple difficile de faire dire autre chose que bon, les hommes vous faites ça et les femmes vous faites ça. Donc ouais. On savait déjà que Marie et Sylvain avaient la possibilité de proposer une approche du tango qui nous correspondait plus dans l'aspect à la fois traditionnel et technique, mais avec une approche qui nous convenait dans le double rôle, par exemple, et dans le confort aussi.
1: D'accord. Bernard, nous allons écouter le troisième morceau. Alors, c'est toujours Nathan qui s'y colle, qui va nous présenter Milonga Queer.
4: Ah, Milonga Queer. Milonga Queer, c'est aussi un titre qu'on écoute tout le temps, en tout cas, qui fait partie des hits, entre guillemets, du tango contemporain. C'est une milonga, comme ça s'entend, et c'est une sorte d'hymne, en fait, à la diversité, qui est proposée par la cantatrice, qui est une femme trans, qui s'appelle Sous Chichok. C'est difficile à dire parce que c'est Suzy Shock, voilà. Qui est finalement une grande représentante aussi des luttes intersectionnelles en fait en Argentine. C'est une sorte d'ode à la diversité et aussi à je suis différent et qu'est-ce que tu vas faire?
1: Eh ben on écoute Milonga Queer.

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1: Et bien de retour dans nos studios avec donc Jean-Philippe, avec Kevin et Nathan pour parler du tango queer. Alors dans cette dernière partie d'émission, on donnera des détails pratiques, mais aussi on va parler de balles, puisqu'il y a des balles de temps en temps. Et puis là, vous avez carrément un festival, d'après ce que j'ai compris, alors, qui porte un très joli nom, c'est Au cœur du danse fleur. Hein. Alors, je ne sais pas qui l'a trouvé, mais c'est très sympa en tout cas. Et du coup, qu'est-ce qui va se passer? Qu'est-ce qui se passe? Déjà, c'est à la fin du mois, je crois.
2: C'est à la fin du mois, tout à fait. C'est le dernier week-end du mois de juin.
1: Donc... Et c'est Tango Queer qui organise.
2: C'est nous qui organisons, d'accord. Tout à fait. Donc, c'est du 26 au 28, donc du vendredi soir au dimanche fin de journée, à peu près. Donc, ça va se passer dans le 9e, à proximité de Valmy, dans une très jolie salle d'une autre association de danse brésilienne qui s'appelle Casa do Brasil. Donc, une très jolie salle avec un très beau parquet. Enfin, on upgrade un peu là dans le niveau, parce que c'est la 4e édition du festival.
1: Ouais.
2: Et donc on va proposer, pour faire un petit tour du programme rapidement, on a le vendredi soir une initiation, donc pour toutes les personnes qui voudraient venir découvrir et ensuite profiter de tout le week-end parce qu'elles auront adoré et ne voudront plus jamais repartir. On a un tirage d'une tombola parce qu'en soutien, on a fait appel à des artistes lyonnais principalement et queer pour nous proposer des très jolis lots qu'on fait gagner le vendredi soir. Ensuite, le samedi, on a deux stages qui sont proposés l'après-midi par Sabina Gonçalves, qui est donc une des professeurs qui a fondé le collectif à la base, et Arnaud Kouka, que dont Nathan pourra peut-être un peu mieux parler, parce que le connaît mieux que moi.
3: Je reprends le micro tout de suite. Arnaud Kouka, en fait, c'est une personne non-binaire, donc elle va du coup sur les pronoms plutôt féminins. On va plutôt genrer par IEL, du coup, en français. C'est une chercheuse en études culturelles et en études du tango, qui est autrichien, a fait beaucoup de travail justement sur l'inclusivité des corps, ce que ça fait en fait de danser le tango et comment en fait danser le tango, c'est aussi un acte militant en tant que personne queer. Du coup, Yael va nous proposer un stage là plutôt autour des croisés, c'est une technique qu'on trouve dans le tango, comment on peut jouer avec cette technique-là sur toutes ses formes.
2: Et Sabina, elle va nous proposer un stage plus axé sur la musicalité, justement parce qu'on peut avoir des fois tendance à un peu trop privilégier la technique en se souciant moins de la musique, alors que techniquement on danse sur la musique. Donc, donc Sabina pour ça est très douée pour nous lier les deux.
1: Ouais.
2: Et derrière, c'est la soirée du samedi soir qui est notre, on va dire, la grosse soirée du week-end.
1: Le grand bal.
2: Le grand bal, exactement. Avec notamment un concert de musique live avec le groupe Rolo de Tango, qui est un groupe de tango de Saint-Etienne. Des locaux, une démo par Sabina et Ivana, qui est également une danseuse exceptionnelle qu'on aime beaucoup, donc ils vont nous faire une démo le samedi soir, et donc jusqu'au bout de la nuit, on est là jusqu'à 2h du matin au moins. Et le dimanche, un peu plus tranquille, on aura une table ronde dont Kevin pourrait peut-être nous présenter le sujet à peu près. J'ai plus en tête, je suis très mauvais pour ça.
4: J'ai plus trop le sujet en tête, mais l'idée, c'est effectivement de travailler sur la question de l'inclusion, effectivement, des corps, mais aussi des situations, parce que dans le milieu queer, on a aussi beaucoup de personnes en situation de précarité à différents niveaux. Donc l'idée, ça va être ça, le tango queer, de manière générale, à cette volonté-là, mais du coup, comment on fait concrètement pour inclure toutes les personnes, que ce soit tous les physiques, toutes les situations, toutes les identités, toutes les situations à tout point de vue. Donc on va discuter de ça, du coup. On avait déjà fait ce programme et on avait déjà une table ronde, ce moment de discussion le dimanche qui permet de se reposer un petit peu après une nuit, qui est souvent un petit peu courte, mais justement un moment qui permet de se poser avec les participants qui souhaitent assister à la table ronde et simplement discuter des enjeux de ce festival, mais de manière générale du tango queer.
1: D'accord.
4: Et le dimanche, on termine ensuite par ce qu'on appelle la despedida, c'est-à-dire la milonga de fin de bal. C'est la dernière milonga du bal pour conclure du coup le week-end qui va se dérouler de 16h à 20h le dimanche où on termine en beauté.
1: Oui. un programme très riche. Donc, on rappellera les dates et les lieux tout à l'heure. Tout à l'heure, je crois que c'est toi, Jean-Philippe, qui parlait par rapport à la musique. Le fait d'avoir des musiciens live, je dirais, oui. L'intérêt, c'est que les musiciens s'adaptent aux danseurs, ce qui est la différence avec un simple morceau passé, voilà. Et est-ce que donc vous avez des musiciens, est-ce que vous faites appel donc à des musiciens justement live pour vos cours ou pour les bals que vous organisez ou pour le dance floor par exemple?
4: Alors,
1: le bal, ça va se passer comment? Il va y avoir des musiciens ou comment ça va se passer?
4: Alors, pour les cours, c'est plutôt de la musique enregistrée qui passe.
1: Oui, plus se faire un musicien à chaque fois.
4: Déjà, et en plus, alors on a eu à une époque des cours avec une de nos professeurs qui était également joueuse de bandoneon.
1: Ah, super.
4: Et donc qui nous a fait des cours de musicalité avec son propre bandoneon. Donc, j'avoue que c'était assez génial, mais bon, voilà, c'était très circonstanciel. Donc en plus, sachant en fonction de ce qu'on travaille dans un cours, c'est plus simple d'avoir la musique spécialement adaptée à une technique en particulier. Pour les Milonga, pour l'instant, c'est Nathan qui les a musicalisés, mais on a eu la chance d'avoir Milonga Sincorte, par exemple, le groupe qu'on a écouté tout à l'heure, qui nous a proposé un concert sur lequel on peut danser. Pour le festival, c'est le vendredi soir, c'est Nathan qui va musicaliser, donc ça, on aime toujours beaucoup. Et pour le samedi soir, on a donc Roulotte Tango qui va nous faire un concert d'un peu plus d'une heure de musique live. Et sinon, deux DJ qui sont Printemps et son compagnon Jean-Baptiste, dont je n'ai pas retenu les noms de famille, je suis désolé, mais vous pourrez les retrouver, qui sont deux DJ qui sont très actifs à la fois sur Lyon et en France en général, aussi bien dans les milongas traditionnels que dans les milongas queer. Et pour le dimanche, c'est Arnaud qui va nous proposer la musicalisation de la Despedida.
1: D'accord. Alors, ce que je propose, parce qu'on a encore deux morceaux à écouter, on va écouter Tango Poux. Alors, j'arrive pas à le prononcer, on dirait un mot catalan d'ailleurs. Poux. Tango Poux. Alors, voilà.
3: Alors, qu'est-ce que c'est? Juste une censure en fait, parce que Poux.
1: Ah, c'est Puta.
3: Voilà.
1: Ah, d'accord. D'accord. J'ai compris. Ce que je veux dire, c'est peut-être du catalan, pourquoi pas? Il peut y avoir des morceaux en catalan. Et donc, du coup, Tango Puta, moi ça me va bien.
3: Et ben, c'est un autre morceau de Soucy Choc qui là est un petit peu plus, on va dire, corsé en termes de paroles, où la cantatrice aborde la diversité en disant en fait on va faire un tango pour tout le monde, un tango pour des femmes avec trois tétons, un tango pour des femmes qui se prostituent, un tango pour n'importe qui en fait. Voilà.
1: C'est bien. Allez, Tango Puta.

0: de générique, et ben pas de générique. C'est pas grave, non, mais c'est pas grave. C'est pas grave. La musique qu'on a entendue, c'était très bien, on n'a pas besoin du générique. Alors, donc, c'est la dernière partie d'émission, on va passer aux détails pratiques. Mais avant, je voudrais parler aussi d'une chose, parce que tu l'as aussi évoqué, Jean-Philippe, c'est la convivialité. Alors, je pense qu'il y a la convivialité, le secret, évidemment, pendant les cours, etc. Et la convivialité, elle existe aussi en dehors des cours. Il y a des gens qui continuent un petit peu, vous ne savez pas trop, peut-être. Il y a des sorties, par exemple, organisées au resto.
1: Alors, sur les événements, par exemple, il y a pas mal d'événements de tango sur Lyon, notamment entre avril, mai et juin. Donc, de se retrouver à plusieurs du cours ou des événements pour faire des petits groupes qui vont sur
0: des événements tango, des événements traditionnels, tango. Je dirais.
1: Alors, plutôt tango queer.
0: Ça vous est arrivé d'être dans l'espace public déjà, danser le tango queer dans l'espace public?
1: Alors, nous, non.
0: Ouais.
1: Alors, peut-être dans d'autres événements, Nathan, peut-être, je crois. Et après, c'est une des volontés de notre prof Marie de nous mettre dehors, entre guillemets. Après, c'est vrai qu'on peut avoir des fois des réticences aussi, dans le sens où, pour l'instant, avec les cours, on a beaucoup de débutants, donc des personnes qui ne se sentent pas forcément suffisamment à l'aise
0: pour le moment, oui,
1: pour sortir des événements où, entre guillemets, familiaux, où, voilà, où on sait qu'on est bien accueilli. Et c'est vrai que danser dehors, ça amène un regard forcément extérieur qui n'est pas toujours facile à appréhender pour les personnes. Ouais. C'est ça. Donc, mais ça, c'est dans les tuyaux.
0: Oui. Il existe aussi des événements de danse publique, je dirais, organisés par les mairies, par exemple, où tout le monde est invité à venir danser sur une place publique. Mm-hmm. Et l'intérêt, ce serait de, justement, je pense que des personnes queer puissent aussi être dans cet espace-là au milieu des autres. Quoi.
1: Tout à fait.
0: C'est une démarche politique dans ce cas-là.
2: D'ailleurs, ça a été le cas, en fait, durant l'année scolaire, on a eu cette chance-là. On a fait partie, du coup, de la programmation de la Biennale de la danse.
0: Oui.
2: En lien avec le centre LGBT ou associé à d'autres danses, du coup, on va dire hors des cadres, enfin, dans ce double rôle et dans ce qui sortait, dans ce queer, on va dire, notamment la folk et la fusion, on a proposé en fait un espace de bal et de danse en extérieur où on a investi la rue des Capucins et on a dansé toute la nuit.
0: Oui, alors tu fais allusion à la danse fusion. Je voudrais saluer nos amis de danse fusion, justement, qui s'entraînent au centre LGBTI+, justement, et qui avaient organisé un bal, au bal des fiertés, d'ailleurs, un bal de danse fusion. On les a reçus également, c'est aussi de la danse queer, également. Et voilà, l'année prochaine, il faut absolument que vous vous prépariez au bal des fiertés de la mairie de Lyon, et faire un bal tango. Alors là, ce serait le top, quand même.
2: On avait été invités, mais malheureusement, on n'a pas pu venir. Pour des organisations, mais...
0: Pensez-y pour l'année prochaine, puisque
2: on pense
0: qu'il y aura un bal des fiertés l'année prochaine, puisque...
2: Monsieur Doucet est reconduit.
0: A été réélu, voilà. Alors, pour revenir à la convivialité, il y a un truc aussi que tu disais en antenne, Jean-Philippe, qui était intéressant, c'est que vous formez une communauté internationale, finalement.
1: Complètement.
0: Enfin, nationale et internationale.
1: Comme Nathan en parlait, on peut dire qu'à la base, je pense qu'il y a quand même le mouvement féministe du tango en Argentine qui a été très moteur du mouvement du tango queer et féministe, et qui s'est exporté finalement un peu partout dans le monde. Et donc en France, il y a plusieurs communautés de tango queer, et en Europe, en Italie, en Grèce, en Angleterre, en Suisse, en Allemagne. Et c'est des communautés où, voilà, comme c'est finalement assez petit, c'est des personnes où on se connaît et on se retrouve sur les événements d'un lieu sur l'autre. Et il y a une belle énergie commune entre tous ces groupes-là.
0: D'accord. Bien, eh ben, l'émission va bientôt toucher à sa fin. Donc il nous reste à donner quoi? Eh ben, des informations pratiques. Alors déjà pour les cours, comment ça se passe? Toutes les semaines?
1: Alors les cours, c'est de façon hebdomadaire, donc c'est tous les mardis soirs pour l'instant, et après ça va continuer comme ça l'année prochaine.
0: Ouais.
1: Donc hors vacances scolaires, enfin on fait une semaine sur deux pendant les vacances scolaires, donc à partir de septembre jusqu'à juin, donc là on est sur les derniers cours de l'année. Voilà, après, donc, bon, pas hésiter à nous contacter. On va de toute façon refaire un petit peu de com' là-dessus pour, voilà, vu qu'on a le deuxième cours qui s'ouvre l'année prochaine.
0: Ouais.
1: On va communiquer là-dessus.
0: Et ça se passe où?
1: Alors, pour l'instant, ça se passe dans le 3e, mais on va migrer dans le 9e à partir de l'année prochaine.
0: Donc, d'accord.
1: On est encore en train de. On a deux options de lieux qui sont en train de se confirmer, mais ce sera dans tous les cas proche de la place Valmy.
0: Et en ce qui concerne donc le dance floor, au cœur du dance floor, donc on va rappeler les dates déjà.
1: du 26 au 28 juin.
0: Et ça se passe où ?
1: Ça se passe 8 rue du Mas, dans le 9e, donc pareil, à proximité de la place Valmy.
0: Pour trouver toutes ces informations, on a accès à vos réseaux sociaux ?
1: Tout à fait, donc on est sur Instagram Tango Queer Lyon, sur Facebook Tango Queer Lyon, et on a également un site internet Tango Queer Lyon. C'est facile, on a...
0: Voilà, très bien.
1: C'est vraiment...
0: Voilà, et puis inutile de dire que Bernard est mort de rire dans son bocal là-bas. Et autant dire que nous aussi, on partage toutes les informations de nos invités. 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Que l'émission sera en replay, évidemment, sur les plateformes d'écoute traditionnelles et aussi sur Arte Radio. Et puis voilà, nos réseaux sociaux diffusent toutes les informations de nos invités, donc on ne manquera pas de faire suivre toutes les informations concernant vos activités et notamment donc au cœur du dance floor. Alors il y a une chose qu'on n'a pas évoquée, c'est un peu pragmatique, hein, un peu terre à terre, c'est payant. Il faut payer quelque chose.
1: Le festival, voilà. Oui, tout à fait.
0: Il faut adhérer à l'association. Comment ça se passe ?
3: Non. Il faut l'adhésion à l'association, c'est une adhésion de soutien. Mais alors pour le dance floor, c'est surtout uniquement surtout payer le lieu et surtout les intervenants. Mmh. Après, on l'a dit plus tôt, il y a aussi la volonté de proposer un festival qui soit le plus accessible possible. Mmh. Donc c'est vrai que sur tous nos événements, pas que le dance floor, hein, mais tous nos événements, on essaie justement d'avoir des prix les plus accessibles possibles pour que le maximum de personnes puissent assister et participer aux événements.
0: Et les cours en eux-mêmes, il faut adhérer aussi à l'association, l'adhésion suffit ou il faut verser quelque chose
3: Les cours, pareil, fait, c'est surtout les cours, on rémunère Marie et on rémunérera Marie et Sylvain l'année prochaine.
0: Bien sûr.
3: Donc, il y a une inscription en fait à l'année. Pour ça, on propose deux tarifs selon une quinte 10 cours ou une inscription à l'année selon ce qui est plus pratique pour les personnes. Mais voilà, l'idée c'est d'avoir justement, on s'est positionné, c'était une grande questionnement, hein, la tarification des cours, sur trouver l'équilibre entre rémunérer Marie, notre intervenante, à juste titre, parce que ça c'est quelque chose qu'on a à cœur, de rémunérer tous les intervenants et toutes les intervenantes, les artistes, les enseignants, au mieux de nos moyens et de ce qu'ils nous apportent, et en même temps trouver ce difficile équilibre entre ça et avoir des lieux et des espaces qui soient accessibles.
1: Voilà, on est tout juste pour les cours, on est tout juste à l'équilibre entre ce que ça nous coûte et ce que ça nous apporte. C'est vraiment le but, c'est d'être à zéro.
0: Très bien. Eh bien, nous, on est bientôt à zéro aussi, c'est-à-dire que l'émission va toucher à sa fin, bientôt 21h. Donc, il me reste à vous remercier d'être venu, d'avoir accepté mon invitation pour venir du Tango Queer Lyon, pour venir parler du Tango Queer Lyon et aussi du prochain festival au cœur du Dance Floor à la fin du mois, auquel je vous invite à participer vivement. Merci Nathan, merci Kevin, merci Jean-Philippe,
1: merci
0: tous nos trois membres donc de l'association Tango Queer Lyon. Et Bernard, on va passer donc le dernier morceau de musique, s'appelle Tango Demente. Et je te remercie aussi Bernard d'avoir été présent une nouvelle fois, d'avoir affronté tous les périls pour venir jusque dans cette lointaine banlieue, pour venir animer cette émission, voilà, avec moi. Bonsoir à tous et à la semaine prochaine. C'est la semaine prochaine, Femme en Voix.

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avant les playlists, avant les algorithmes, avant même que le mot pop ne soit dilué dans mille genres, il y avait Luis Chicón, Madonna, une artiste qui n'a jamais simplement suivi les tendances, elle les a souvent provoquées. Depuis les années 80, c'est l'une des rares artistes qui a compris très tôt une chose essentielle, le club est un laboratoire. C'est là où les morceaux vivent, mutent, explosent. D'Into the Groove à Confessions on the Dance Floor, Madonna a toujours construit un lien direct avec les DJ, les producteurs et les remixeurs. Son album Confessions on the Dance Floor, sorti en 2005, reste une référence absolue. Un album pensé comme un DJ set, continu, calibré pour le dance floor, un classique instantané. Et aujourd'hui, alors que Confessions 2 se profile, eh bien on va replonger dans près de 40 ans de musique club. Des morceaux de Madonna en version originale, en version remixée. Une rétrospective qui nous prouve une chose, Madonna n'a jamais quitté la piste. On va débuter ce mix avec une nouveauté.

0: Et Bring Your Love, c'est le dernier morceau de Madonna, une collaboration avec Sabrina Carpenter. Et puis après, on va naviguer comme ça eh bien, dans tout le catalogue de cette figure majeure de la culture dance. Bienvenue à vous pour ce mix consacré à Madonna et cette synthèse de 40 ans de dance music.
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0: Vous êtes à l'écoute du Mix qui vous propose cette semaine une rétrospective sur des morceaux de Madonna, des morceaux originaux, des remixes. Madonna, c'est la reine de la pop, mais c'est surtout une figure majeure de la culture dance. Côté musique, on avait démarré avec Bring Your Love, sa collaboration récente avec Sabrina Carpenter. La Madonna nous montre sa capacité à dialoguer avec les nouvelles générations pop. Ce morceau, il est annoncé dans la tracklist de Confessions 2, album qui sortira en juillet 2026 chez Warner. Ensuite, nous sommes retournés dans le passé en 2019. Madonna nous proposait Medellin, un duo avec le chanteur de reggaeton Maluma. Et Medellin était ici remixé par Robbie Riviera. Ensuite, on est remonté encore plus loin dans le passé, jusqu'en 1992, en pleine période érotica. À l'époque, Madonna sortait Deeper and Deeper, remixé par David Morales. Et David Morales, lui, nous proposait sa house new-yorkaise, plutôt marquée et assez représentative du son de l'époque. À l'instant, c'était toujours Madonna avec What It Feels Like for a Girl. Madonna est une artiste qui n'a pas suivi les tendances, elle les a provoquées et elle s'est toujours super bien entourée de DJ producteurs. La suite en musique avec un tube, Hung Up, ça sortait en 2005 et ce sample d'ABBA devenu cultissime. Et juste après, il y aura Nothing Really Matters, remixé par Peter Hauffer. On se retrouve d'ici les 20-25 minutes et on fait un point sur la sélection musicale. A tout à l'heure.
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1: Cette semaine pour le mix, on se prépare à la sortie de Confessions 2, le nouvel album de Madonna qui sortira en juillet et qui annonce la suite de Confessions on the Dance Floor, un album mythique sorti en 2005, une référence absolue. Et d'ailleurs, on a débuté cette sélection avec Hung Up, justement extrait de Confessions on the Dance Floor. Hung Up sortait en 2005. La production était signée Stuart Price et c'est l'un des plus gros cartons dance de Madonna. Nous enchaînons avec Nothing Really Matters, 1998, époque Ray of Life. Nothing Really Matters était ici remixé par Peter Reufer, une figure incontournable de la scène autrichienne. Lui, il avait complètement explosé aux États-Unis. 10 ans plus tard, sortait Miles Away, période plus introspective. Madonna collaborait avec Timbaland et ce morceau Miles Away était ici transformé en version club par Johnny Vicious. Et à l'instant, c'était Love Profusion, sorti au début des années 2000, une production de Mirways, remixée par Ralphie Rosario, un autre pilier de la house de Chicago. 4 productions qui prouvent que Louise Chicone s'est toujours adaptée aux tendances, qu'elle s'est toujours super bien entourée, mais qu'elle connaît aussi l'art de multiplier les vies d'un même morceau. Et on va enchaîner avec d'autres titres, Ray of Light, Celebration, Hollywood. Ça vous attend dès maintenant dans ce mix consacré à Madonna.

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1: Vous êtes à l'écoute de DJ Academy, le mix, qui pour cette semaine vous propose une rétrospective des morceaux club de Madonna. Depuis le début des années 80, Madonna a toujours considéré le club comme un laboratoire et elle va enfoncer le clou début juillet avec Confessions 2, la suite de son album mythique Confessions on the Dance Floor. Donc là, on prépare le terrain et on redécouvre ce que Madonna a fait de mieux pour le dance floor. Et ça nous a permis de redécouvrir Ray of Light, sorti en 1998, un morceau originellement produit par William Orbit et remixé par Victor Calderon. Il y avait Celebration, remixé par Paul Wackenfold, une figure majeure de la scène trance mondiale. Il y avait aussi Hollywood, remixé par les Français de Micronauts, avec ce morceau électro, élégant et légèrement décalé. Et à l'instant, c'était Girl Gone Wild, qui sortait en 2012, avec ce remix signé David Audet, un spécialiste des sons dancefloor efficaces et qui arrache. Bon, certains ont plus ou moins bien vieilli. En tout cas, ça nous montre un petit peu quelles étaient les tendances de certaines époques. Et là, bon, on se fait une jolie rétrospective et on va enchaîner avec une dernière séquence avec dès maintenant Secret. On remonte en 1994. Ce remix est signé Junior Vasquez, à l'époque l'une des figures centrales de la house new-yorkaise.

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1: Cette semaine pour le mix, on aura traversé les époques, les clubs, les formats, mais une chose reste intacte, cette capacité à faire dialoguer la pop et le dancefloor sans jamais les opposer. Madonna, c'est exactement ça. Une artiste qui a compris très tôt que le remix n'est pas une simple variation, mais une extension de l'œuvre, une autre vie, un autre contexte, une autre nuit, et à l'heure où Confessions 2 s'annonce, difficile de ne pas voir une continuité évidente, celle d'une artiste qui depuis près de 40 ans ne regarde pas la piste de loin mais continue à l'habiter. À l'instant, nous venons d'écouter 4 morceaux de Madonna remixés. Secret, tout d'abord, sorti en 1994, remixé par Junior Vasquez. Pointure de la scène house new-yorkaise. Il y avait Ghost Town, remixé en 2015 par Armand Van Helden, entre house classique et modernité. Il y avait aussi A Don't Search I Find, et ce remix signé Honey Dijon incarne la house culture actuelle. Et pour boucler la boucle, il y avait I Feel So Free, qui est le premier extrait de l'album Confessions 2 de Madonna. Et là, nous sommes revenus en 2026, histoire de boucler la boucle. La tracklist et le podcast de l'émission seront très prochainement disponibles sur les internets. D'ici là, eh bien, je vous souhaite une belle soirée, une belle nuit, et je ne peux que vous inviter à précommander l'album Confessions 2 de Madonna, dont la sortie est annoncée pour début juillet. Prenez soin de vous, ciao, bye bye, et à la semaine prochaine.
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